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0: Zio.
1: Ampa.
0: Atirebe kwe.
1: Umbo.
0: Adamebenwe.
1: Sakati.
0: Rendons hommage à Tron.
1: Ampa.
0: Au levant.
1: Ampa.
0: Au zénith.
1: Ampa.
0: Et au couchant.
1: Ampa.
0: Rendons hommage aux esprits de l'Afrique et du monde.
1: Ampa.
0: Rendons hommage à la terre du Bénin.
1: Ampa.
0: Que nos cœurs se rapprochent ainsi que nos mains.
1: Ampa.
0: Le cercle d'union que nous formons nous relie au passé et nous prolonge vers l'avenir.
1: Ampa.
0: Nos grands-parents le faisaient.
1: Ampa.
0: Nous le ferons à notre tour pour permettre aux générations futures de perpétuer ce rituel.
1: Ampa.
0: Rappelons-nous la grandeur de ce symbole.
1: Ampa.
0: Inspirons-nous de la profondeur de ce geste.
1: Ampa.
0: Et demeurons convaincus que, main dans la main, nous serons en mesure de relever tous les défis. 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

0: Merci, merci.
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0: 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Et on te l'a mis, toi, le canon, quoi, quoi, toi?
5: Oui, oui, je suis major.
0: Mais tu as dit?
5: Bonsoir, Jérémy, c'est Péru qui est là.
0: Bonsoir, Jérémy.
5: Je suis major. Donc, Benit, tu es tout quand? Ah, et toi, je tombe. Moi, au cas où, Benit, tu tombes tout, réveillé ton. Mao. Mais il y a des gens qui sont là.
4: Bonjour papa, tout va bien.
0: Papa Moulé.
4: J'étais en direct depuis Tibona.
0: Mais tout le monde.
4: Nous avons maman mais toi tout le grand tout le monde. Bon tout le monde. Oh maman mais toi ma ouena. Et là vous êtes bien. Oh c'est une petite chose. Bon nous venons de mon quand nous voyons. Et ouais nous côté de ma ouena d'ailleurs. Maman de ma ouena. Oh je vois là. Il y a mon père qui est très très bon. Bon nous venons tardi encore. 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
2: 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Donc, nous devons jamais demander.

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0: Mhm, c'est la même personne, mais ya.
1: Ya.
0: Mhm.
1: Il est merveilleux.
0: Il est merveilleux.
1: Il est comment?
0: Merveilleux.
1: Il est merveilleux. Alors, il est bêto.
0: Il est bêto.
1: Eh.
0: Et ça, c'est ça.
1: Mhm. 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
0: Mm-hmm.
1: Il est bienveillant, il est
0: pour les gens.
1: Pour les gens. 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
0: mais.
1: Il est bienveillant pour les gens. Et non, qu'il y a nous,
0: mais. Mais il y a un roi, le camp.
1: Ah, c'est bon. Je vais vous donner un peu de mais.
0: Il est merveilleux pour les gens.
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0: Un yaoudouk beto. 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
2: Il y a un nado, mais. Attends.
0: Ya, il roule mon père de nia. 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
2: Tiens, oui.
0: A pas vu. Eh, oh, nous rentrons. 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

0: Madame, Monsieur, bonjour. Merci de prendre le rendez-vous de ce journal dont voici les titres. Deux présumés voleurs de motocyclettes échappent de justesse à la vindicte populaire à Cotonou, âgés de 42 de 30 ans. Ils auraient tenté de voler une moto de marque Audi. Menacés par une foule, les deux ont été pris en charge par la police républicaine du 13e arrondissement de la ville. Détail à suivre. Carnet noir, le monde éducatif est en deuil. Taïro Moura Corin, c'est directeur du collège d'enseignement général de Titirou, n'est plus. Il est décédé vendredi 25 septembre au centre hospital universitaire départemental du Borgo et de l'Alibori. Une disparition qui suscite l'émotion dans le rang des anciens élèves de cet établissement. Et puis, si vous êtes usager du tronçon reliant le carrefour les trois as de Titirou au quartier d'Amangourou, vous l'aurez certainement constaté. La voie est en chantier au grand bonheur des populations riveraines. Le constat de la rédaction est à suivre dans ce 13h. À suivre également deux informations, l'espoir et le tout d'horizon de l'actualité africaine.
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0: Merci de nous préférer pour vous informer. C'était annoncé et cela s'observe effectivement sur le terrain. Pour le compte de l'année scolaire 2026-2027, les élèves filles des écoles lycées et collèges publics du Bénin sont exonérés de frais de scolarité. Une mesure sociale du gouvernement que les établissements ont déjà mise en application. Nous avons pu le constater au collège d'enseignement général de Komiguéa dans la commune de Ndali. Abdelkader Soumanou est le directeur de cet établissement. Il confirme et salue l'exécutif pour cette politique qui encourage la scolarisation des filles.
3: Cette mesure d'exonération des filles prise par le gouvernement du président Wadaï est très, très, très saluée. Je peux vous dire que c'est effectif au CG Comédia et que déjà le gouvernement a procédé au versement de la première tranche des subventions. Donc cela n'a eu aucun impact sur le déroulement des activités pédagogiques, puisque...
4: Parce que la subvention est versée.
3: La subvention est versée. Les filles sont venues massivement, vous voyez, et bon, elles n'ont que la carte d'identité scolaire, les frais liés à la carte d'identité scolaire qu'elles payent, 1180 francs.
4: Oui.
3: Et c'est le même montant sur toute l'étendue du territoire national.
0: Si les filles sont exonérées de frais de scolarité, ce n'est pas le cas des garçons. Ces derniers sont appelés à solder 12 000 francs CFA au CG Comiguéa. Dans le cas contraire, ils pourront être renvoyés, ceci conformément au texte en vigueur en la matière. Le directeur Abdelkader Soumanou nous en dit davantage.
3: Cette question de contribution scolaire est très obligatoire, surtout pour les nouveaux élèves. Payer la totalité de la contribution avant qu'on leur montre leur classe. C'est obligatoire. Les anciens élèves, on les laisse commencer et les tests demandent qu'on commence par les inquiéter au moins 3 mois après la rentrée.
4: Mmh.
3: Vous voyez, on ne renvoie plus les élèves pour non-paiement de contribution scolaire. C'est interdit par les textes. Mais les nouveaux élèves sont astreints au paiement de la totalité avant de démarrer les cours.
4: Dans le cas contraire, comment vous gérez quand ils ne payent pas?
3: Non, on ne les prend pas tout simplement.
4: Okay.
3: Les parents sont obligés d'aller chercher les fonds. Voilà.
4: Et ça s'élève à combien?
3: La contribution, c'est à 12 000 francs.
4: Pour la sixième en terminale?
3: Non. Oui, pour la sixième en terminale, c'est à 12 000 francs.
4: Les garçons, bien évidemment.
3: Les garçons, bien évidemment.
0: Avec près de 6 000 apprenants, plus d'une centaine de groupes pédagogiques et environ 140 enseignants, le collège d'enseignement général Guémon de Parakou fait face à d'importants besoins, notamment en infrastructure. Des préoccupations qui ont meublé la première assemblée générale de l'association des parents d'élèves tenue ce samedi au titre de l'année scolaire 2026-2027. Parents d'élèves, administration, enseignants et partenaires sociaux ont fait le point sur la situation de l'établissement, les résultats de l'année écoulée et les défis à relever pour améliorer les performances scolaires. François Ouimbo, président du bureau de l'association des parents d'élèves du CEJ Guémon de Parakou, revient sur les points forts sur lesquels les échanges ont porté.
5: On a parlé de l'appui, l'ampleur des travaux. Nous avons voulu rencontrer les parents des apprenants, les membres de l'administration et les partenaires sociaux, tout le corps éducatif. On a parlé de l'année écoulée, le pourcentage par rapport à l'effectif pléthorique, parce qu'actuellement, nous faisons partie des collèges les plus peuplés du Bénin. Actuellement, nous sommes un peu moins de 6 000. Qu'est-ce qu'il faut faire? Nous sommes dans une zone reculée où tous les apprenants des autres villages, des arrondissements de Ndali, à la Fierro, Doubé, Consort, tous ces apprenants-là viennent au collège Guéma. À un moment donné, on a pensé qu'en désengageant le CG Guéma par rapport à Tinré, il y aura un peu moins d'effectifs, mais on a vu que ça continue. Nous sommes appelés à remettre les pendules à l'heure pour que le cap que le CG Guéma emblave chaque année par rapport aux résultats des examens au BPC et au BAC, on puisse relever ce défi-là. Pourquoi pas à 100% de réussite?
0: Et pour pallier ces différentes difficultés auxquelles est confronté le CG Guéma, plusieurs résolutions ont été prises au terme de cette première assemblée générale de l'association. Des parents d'élèves parmi celles-ci figurent notamment l'engagement exprimé de soutenir et d'accompagner le nouveau directeur de l'établissement pour l'atteinte des objectifs. Le directeur APE du CG Guéma sollicite la bienveillance des autorités et des personnes de bonne volonté française.
5: C'est un nouveau directeur qu'on a présenté lors de l'AG. Il a donné son point de vue. Nous allons porter nos coups de main pour qu'il puisse réussir à sa mission que lui en sont confiés. Actuellement, ils sont à près de 100 et quelques groupes pédagogiques, à près de 140 et quelques professeurs. Il y a manque de salles, il y a manque d'immobilier. Notre clôture aussi du côté SACD. Nous avons retenu un clin d'œil à la nouvelle équipe de la mairie de nous venir en aide pour que vraiment ce collège a pu relever le défi par rapport au mobilier, aux infrastructures et à la clôture. Les parents dans la salle, d'autres ont décidé de cotiser pour nous aider par rapport au mobilier, au relève de la clôture. Ils ont même demandé à ce que, si possible, ils vont faire une souscription. Mais nous, on les a dit, l'État interdit de prendre l'argent. Mais si c'est en leur sein, ce serait des dons. S'ils pourront nous faire des dons en nature, des ciments, des briques, des tables et bancs, ça c'est un don. J'exhorte toute la population de Paracourt, toutes les bonnes volontaires qui puissent nous aider à reconstruire encore ce collège-là pour que le collège soit un collège de référence dans la sous-région du Nord.
0: Toujours dans le chapitre éducation, la maternelle occupe une place stratégique dans le système éducatif. Elle prépare l'enfant à entrer sereinement dans les apprentissages fondamentaux du primaire tout en renforçant sa confiance en lui. C'est un univers où l'on joue, certes, mais où l'enfant apprend énormément et tout ceci s'appuie sur une pédagogie spécifique et des aptitudes chez l'enseignant telles que le précise Amour Kanou, directeur de l'école maternelle d'Albarika à Paracourt.
6: Quand on parle de la pédagogie à l'école maternelle, c'est ce tard, cette habileté à enseigner aux tout petits enfants les éléments pouvant les former pour aborder facilement les apprentissages systématiques aux primaires. Et cette habileté est assez sur le jeu, l'écoute, l'observation. Pour dire en termes clairs que la différence entre la pédagogie à la maternelle et celle au primaire est que l'enseignement est beaucoup plus axé sur le jeu.
7: Oui, sur le jeu.
6: Alors, parlant des grands principes qui guident l'enseignement à la maternelle, que tout acte pédagogique doit viser le développement global du jeune enfant à travers, bien évidemment, le développement moteur, cognitif, social, affectif. Je pense que, avant tout, avoir l'amour pour les enfants, il faut être quelqu'un qui doit pouvoir développer, nourrir les enfants d'une affection. Il faut aimer son travail et, bien évidemment, il faut être patient.
0: Selon le directeur, l'école maternelle fait partir des premiers cadres où l'enfant reçoit ses premiers savoirs fondamentaux. Pour réussir cette phase importante de l'éducation des enfants, l'enseignant se base sur plusieurs compétences contenues dans des documents officiels. Le directeur de l'école maternelle d'Albarika Paracourt revient sur quelques-unes de ses compétences.
6: Les premiers savoirs, c'est à l'école maternelle qu'ils se construisent.
7: Donc c'est très important.
6: C'est très important. C'est fondamental, c'est sensible et préoccupant. Quand on parle de l'école maternelle et quand on parle de la construction des premiers savoirs. On peut comprendre que le passage à l'école maternelle est indispensable. Les compétences nécessaires que l'enfant doit développer à la maternelle sont inscrites dans un programme que nous appelons le curriculum, qui retrace les domaines de développement que l'enseignant doit aborder avec l'enfant pour pouvoir faire de lui un jeune apprenant accompli, prêt à aborder donc les apprentissages avec une aisance au primaire. Il faut reconnaître déjà que l'enfant d'abord est jeu.
7: L'enfant est jeu.
6: Le jeu se révèle comme étant l'activité principale de l'enfant. Alors, tout ce que l'enseignant doit faire, doit donner le savoir à l'enfant, doit prendre par le jeu.
0: Après 3 années d'interruption, le transport universitaire reprend au Bénin. La relance du service est effective depuis le lundi 21 septembre 2026 dans toutes les universités et centres universitaires du pays. Au total, 63 bus sont désormais déployés pour assurer le déplacement des étudiants vers les universités publiques et dans 12 villes. Une nouvelle organisation moderne qui entend rendre le service plus accessible, mais aussi plus moderne. Le nouveau dispositif bénéficie notamment de l'appui de la Chine. Un geste salué par la ministre de l'Enseignement supérieur, Medegan Fagla, suivi ici dans ses propos de Chen Xi, ministre conseiller à l'ambassade de la République populaire de Chine près le Bénin.
8: Nous avons lancé le transport universitaire avec une flotte de 103 bus et c'était pour remercier la partie chinoise de sa participation à cet effort-là, puisque sur ces 63 bus, ils en ont offert 33, qui permet que la flotte soit de cette taille-là et de couvrir les 4 UPB et toutes les villes où ils peuvent circuler aujourd'hui. Et cela témoigne de l'amitié entre la Chine et le Bénin. En fait, ça fait un moment que les Chinois ont travaillé sur ce dossier à nos côtés, donc nous venons saluer cette complémentarité et leur participation à l'effort national.
9: Cela affiche une amitié traditionnelle, solide entre nos deux pays. Donc en 2023, nous avons établi un partenariat stratégique avec nos amis béninois. Et après l'accès au pouvoir du président Wakdani, on va continuer à faire dans ce sens-là pour promouvoir davantage la coopération entre la Chine et le Bénin pour que les fruits de la coopération pragmatique puissent profiter à nos deux peuples. Et nous allons continuer à promouvoir sans discontinuer les relations d'amitié et de coopération avec nos amis béninois.
0: Au-delà de l'appui chinois, cette relance marque surtout une évolution dans la conception du transport universitaire. L'ancien système était concentré sur certains axes, notamment à Bomé-Calavi et Cotonou. Désormais, l'objectif affiché est de permettre aux étudiants, quel que soit leur lieu de résidence parmi les villes couvertes, de pouvoir accéder au transport universitaire. Ghislaine Fagbou est la directrice générale du Centre des œuvres universitaires et secours.
10: Depuis 3 ans, ce service a été interrompu à cause de la vétusté des bus qui étaient là-bas et qui avaient des pannes fréquentes. Mais le service a repris depuis le lundi 21 septembre 2026. La particularité aujourd'hui, c'est que avant, c'était seulement l'université d'Abomey-Calavi et le site de Calavi seul qui était desservi, Cotonou, Calavi-Cotonou. Mais aujourd'hui, tous les étudiants, où qu'ils soient, peuvent prendre le bus et c'est la grande nouveauté par rapport à la relance. C'est pour ça que ça a pris un peu de temps pour être bien pensé et permettre à tous les étudiants de prendre le bus pour aller à l'université. Donc nous desservons 12 villes, 4 universités, donc où que l'étudiant soit aujourd'hui, il peut prendre le bus. Actuellement, nous avons 63 bus. Nous avons 20 bus de 95 places, 10 bus de 70 places et 33 bus de 50 places. Et ça fait en tout 63 bus qui sont déployés un peu partout dans nos universités.
0: Pour cette nouvelle formule, les responsables annoncent également une organisation adaptée au rythme universitaire. Les horaires des bus ont été établis en tenant compte des heures de début et de fin des cours. L'objectif, selon Ghislaine Fagbou, est de permettre aux étudiants d'effectuer leurs déplacements dans de meilleures conditions sans compromettre leur assiduité aux enseignements.
10: Nous avons conçu des horaires en tenant compte des heures de cours et de sortie des étudiants. Donc, il n'y a aucun problème à ce niveau. Et par rapport aux attentes, ce que je voulais dire également, c'est que l'étudiant achète aujourd'hui son ticket sur la plateforme. Donc, il n'y a plus ces longs files d'attente et tout. Non, vous verrez bien sur le terrain que le service est modernisé. Pour l'instant, la répartition par université permet de répondre à la demande, mais le gouvernement est ouvert à mettre d'autres bus à disposition au cas où le flux des étudiants serait plus important que ce que nous avons aujourd'hui. Je voudrais que tous les étudiants, où qu'ils soient, prennent ces bus-là, que le président Romeo Wadaye et son gouvernement ont mis généreusement à leur disposition. S'il y a des problèmes, ils peuvent appeler le 01 52 61 10 10, appel WhatsApp et appel direct, ou il y a également un numéro vert 161 qui est un appel gratuit.
0: La police républicaine renforce ses opérations de contrôle et de surveillance sur les axes routiers. Une intensification qui intervient face à la multiplication des infractions, notamment le franchissement des feux tricolores, notamment le rouge. Le phénomène est particulièrement observé à certaines intersections de Cotonou et d'autres villes du Bénin. À la faveur d'une sortie effectuée en milieu de semaine écoulée, le directeur de la sécurité publique au sein de la direction de la police républicaine, le commissaire divisionnaire Jean-Marie Seglier, est revenu sur les raisons de cette opération. Selon lui, les séances de sensibilisation sur la sécurité se multiplient, mais certains conducteurs dangereux continuent de griller le feu au risque de provoquer les accidents. La police républicaine entend désormais passer à une phase répressive intense. Commissaire divisionnaire de police, Jean-Marie Seglé, directeur de la sécurité publique.
7: Depuis mars 2025, la police républicaine a intensifié des séances de sensibilisation sur la sécurité routière. En dépit de ces mesures prises en amont, il est malheureusement devenu coutume pour certains usagers de la route, notamment les conducteurs de motocyclettes et de véhicules, de franchir les feux tricolores au rouge, particulièrement à certaines intersections sur toute l'étendue du territoire national et surtout sur l'avenue de la Marina dans la ville de Cotonou. Cette pratique qui tend à se banaliser est dangereuse, irresponsable et constitue une violation des règles de circulation. Elle met directement en danger la vie des conducteurs, des passagers, des piétons et des autres usagers de la route. Enfin, cette opération vise à amener les citoyens à respecter les précisions du code de la route et à garantir la sécurité des usagers de la route, la libre circulation des personnes et des biens, ainsi que la sécurité des infrastructures routières.
0: L'opération menée dans les principales villes du pays a déjà permis de contrôler et de sanctionner plusieurs usagers en infraction. Au-delà du franchissement des feux, la police républicaine rappelle que le respect du code de la route demeure une responsabilité collective. Commissaire divisionnaire Jean-Marie Seglier, directeur de la sécurité publique.
7: Face à la banalisation de ces comportements, la police républicaine renforce ses opérations de contrôle, de surveillance et de répression, notamment sur l'avenue de la Marina et aux principales intersections de Cotonou, ainsi que sur l'ensemble du territoire national. Les infractions constatées feront l'objet des mesures prévues par la réglementation en vigueur. Les auteurs qui tenteraient de prendre la fuite après une infraction feront l'objet de recherches et des mesures d'interpellation conformément aux procédures légales. Depuis que nous avons commencé l'opération, elle a permis de contrôler et de sanctionner plusieurs usagers en infraction. Conducteurs de motos et de véhicules, au rouge, on s'arrête. On ne force pas le passage. On ne contourne jamais le feu. On ne met pas en danger la vie des autres. Respecter le feu tricolore, c'est respecter la vie. Le directeur général de la police républicaine invite donc tous les usagers de la route au strict respect des prescriptions du code de la route pour la sécurité de tous.
0: à Parakou l'annonce de la construction de la voie non bitumée reliant le carrefour Les Trois As de Titirou à Damagourou suscite l'espoir des populations riveraines. Selon le constat fait par une équipe de la rédaction, les abords de la voie ont déjà été dégagés et l'entrée principale est actuellement bloquée, laissant entrevoir l'imminence des travaux aussi. Les habitants du quartier Titirou saluent cette initiative. Ils sont impatients à devoir les travaux effectivement démarrer. Reportage Akilès Tako.
11: À Parakou, la voie en terre rouge reliant le carrefour 3 As de Titirou au quartier Damagourou est annoncée pour être construite. Sur place, les premiers signes d'un prochain démarrage des travaux sont déjà visibles. Les abords de la voie ont été dégagés et l'entrée principale est actuellement bloquée, laissant penser que le chantier devrait bientôt prendre forme. Une annonce qui réjouit les populations riveraines. Samuel Adjaï et Constant Chabi sont tous deux habitants.
12: Vous savez, c'est avec joie. Partout ailleurs, quand on apprend cette nouvelle-là, tout le monde doit être en joie. Tout le monde est en joie dans le quartier, principalement dans la zone, pour la construction de cette voie, parce que ça nous fait vraiment beaucoup de dégâts. Pendant la saison des pluies, pour aller chez à la maison, c'est problème. Pour sortir aussi, c'est problème. Donc, nous l'avons accueilli avec joie.
13: Ça a été annoncé, effectivement, on a apprécié ça, puisque la voie n'est pas bonne. Au temps des pluies, c'est difficilement que les gens passent. Mais quand ils l'ont annoncé, on a été fiers que la voie soit faite.
11: Pour elle, la construction de cette route va contribuer à donner un nouveau visage au quartier, mais aussi à améliorer la circulation et les conditions de déplacement des usagers.
12: Oui, il y a la fluidité. Et la fluidité humaine, les gens vont aller et revenir facilement. Vous, quand vous allez voir en ville, quand je prends par exemple le quartier dépôt ou partout c'est le goudron, vous voyez comment la population rentre facilement chez elle. Maintenant ici, nous avons des difficultés, nos motos tout le temps, il faut aller chez les mécaniciens, ceux qui ont des voitures, le même problème. Donc lorsqu'ils vont construire la voie, on sera fiers et on va circuler librement.
11: Mais au-delà de cette satisfaction, une préoccupation demeure, le retard observé dans le démarrage effectif des travaux. La voie étant déjà bloquée, les déplacements deviennent plus difficiles pour les riverains et les autres usagers. Ces populations souhaitent donc que le chantier puisse véritablement démarrer dans les meilleurs délais et que les travaux soient conduits à leur terme. Samuel Adjaï et Constant Chabi.
12: On dit toujours, avant de manger l'omelette, il faut casser les œufs. Ça, c'est vrai. Mais seulement, il faut dire que ici, ça prend vraiment du temps. On est à plus de 3-4 mois déjà qu'on nous a déguerpi de la voie pour dire aux gens qui sont aux abords de la voie de quitter. Nous avons cru qu'au lendemain, les gens allaient commencer les travaux. Mais tout le temps, c'est des va-et-vient, l'entreprise. Aujourd'hui, on voit une machine, demain, on ne la voit plus. Et finalement, on est venu barrer la route.
14: Ça retarde.
12: Bon, ça retarde, sincèrement. Il faut être vraiment en direct avec l'entreprise. Ça retarde. Nous, on s'est dit, c'est parce qu'on est en temps de pluie, mais la pluie est en train d'aller vers la fin. Donc, on devait constater déjà que les gens sont en train de travailler. Mais ça, c'est là. Bon, l'espoir est que, finalement, que la chose démarre et que la voie soit construite. C'est ça notre problème.
13: L'appel qu'on peut donner aux autorités de secouer ceux qui ont pris le projet pour les déranger, pour qu'ils fassent ça. Ça, c'est là. Ils peuvent rester là sans rien faire. Et voilà que souvent, c'est des délais qu'ils donnent. Et voilà, si les délais sont encore en retard, ça veut dire qu'eux aussi, ils auront des pénalités. Donc, à vite faire pour pouvoir terminer.
11: En attendant, les regards restent tournés vers ce chantier annoncé. Pour les riverains, l'enjeu est désormais simple. Que les signes annonciateurs des travaux laissent bientôt place au premier coup de pelle pour que la route de Titirou passe enfin de la promesse à la réalité.
0: Merci à vous, Akilès Tako. Vol présumé de motocyclette à Agla. Deux suspects échappent au lynchage et finissent en garde à vue. Les faits se sont produits aux environs de 13h au carrefour de la pharmacie Archange. Les deux suspects, âgés de 42 et 30 ans, auraient tenté de dérober une motocyclette de marque Audi stationnée sur les lieux. Leur geste a provoqué l'intervention des riverains menacés par une foule. Après les faits, ils ont été pris en charge par les policiers du 13e arrondissement avant d'être conduits au commissariat. Les premières constatations ont permis de retrouver la motocyclette concernée ainsi qu'une Bajaj immatriculée au Nigeria utilisée par les suspects. Les deux engins ont été conduits en fourrière pour les besoins de la procédure. L'enquête se poursuit avant leur présentation au procureur. Autre information, le monde éducatif béninois est en deuil. Taïro Mora Koran, c'est directeur du collège d'enseignement général Tétiro de Parakou de 2016 à 2018 et chef au service de l'organisation du baccalauréat à l'office du bac à Cotonou n'est plus. Selon les informations parvenues à notre rédaction, il est décédé vendredi dernier au centre hospitalier universitaire départemental Borgo à Libori des suites d'une maladie. Après son décès, Taïro Mora Koran a été conduit ce samedi à sa dernière demeure au cimetière musulman de Parakou, une disparition qui suscite émotion et consternation au sein de la communauté éducative, notamment parmi les anciens élèves du CEJU Titiro. J'ai été au téléphone par la rédaction, le porte-parole des anciens élèves du collège dit garder de très bons souvenirs de l'illustre disparu Adam Alassane Mamansani, porte-parole des anciens élèves du CEJU Titiro.
14: Je suis Taïro Mora Koran, ancien directeur du CEJU Titiro. J'ai eu entretenu mes relations avec le docteur. Et cette relation s'est intensifiée jusqu'après même le bac, où j'ai commencé la première année d'université. La mort de M. Taïro Mora Koran laisse vraiment un vide en moi. Puisque il n'y a pas le jour où je prendrai mon portable, je vais l'appeler, il ne va pas décrocher. Il n'y a pas le jour où un ancien camarade, un ancien collègue du CEJU Titiro me demandera j'ai besoin du numéro de Taïro Mora Koran et que je vais l'écrire. Qui me dit ah non, ne lui donne pas. Il est toujours là. Il dit donne-leur le numéro. Mais j'avais ce respect envers sa personne de lui demander à chaque fois. Il dit faut les donner ça. Quand j'ai un souci, je l'appelle dans le cadre du service à la direction de l'office du baccalauréat ou dans le cadre du service d'un papier qui refait. Il trouve satisfaction auprès du directeur. Aujourd'hui, je suis ce que je suis à travers ses conseils qu'il me donne. Je ne peux que dire que j'ai bénéficié de lui.
0: Epiphane Chabi, bonjour.
15: Bonjour, Massourat.
0: Première journée de la Celtis League 1, les résultats de ce samedi et les rencontres au programme ce jour.
15: Oui, la Celtis League 1 qui a démarré donc hier avec au total 5 rencontres qui étaient au programme. Dans les différentes rencontres, il faut dire qu'à Bani Kouara, Bani Gansé et Sobema se sont séparés entre de bons amis, un but partout. Et c'est le même score qui a sanctionné la rencontre qui a opposé également Dragon à Coton. C'était à Avranco pendant ce temps. L'association sportive du port autonome de Cotonou est allé donc battre espoir à Savalo sur la plus petite des marques, un but à zéro, pendant que Asvo se séparait également de l'USS Krake à Dion sur la même marque. Et puis la dernière rencontre de ce samedi a opposé Dynamo d'Abomey à l'Auto Popo et ce sont donc les joueurs de Grand Popo qui l'emportent 2-1. À suivre donc ce dimanche les rencontres inscrites donc dans le cadre de la suite et la fin donc de la première journée avec Audio qui affronte AS Cotonou à Koumé. Jeffa sera face à de Djougou à Dobo dans le duel donc des deux promus de cette Ligue 1. Les buffes

0: La délégation béninoise a quitté Ouagadougou dans l'après-midi de ce samedi pour rallier la Côte d'Ivoire. Ceci dans le cadre de la deuxième journée des éliminatoires de la Coupe d'Afrique des Nations 2027. Après les formalités d'usage, les Guépins ont rejoint leur camp de base et vont renouer avec les entraînements dès ce dimanche afin de préparer leur prochaine sortie. Il faut dire que pour le compte de cette deuxième journée, le Bénin reçoit la Mauritanie au stade Alassane Ouattara de Bimpe le mardi 29 septembre à partir de 20h.
1: Merci à vous, Epiphane Chabi, pour toutes ces précisions. Place à la page Afrique. Grâce à Gbedo, bonjour.
2: Bonjour, bonjour
1: à tous. Côte d'Ivoire, Guillaume Soro, réélu à la tête de son mouvement Génération et Peuple Solidaire.
2: Le mouvement Génération et Peuple Solidaire a tenu samedi en visioconférence l'élection de son nouveau président. Sans surprise, Guillaume Soro, seul candidat, a été reconduit. Malgré la dissolution du mouvement par la justice ivoirienne en 2021, il poursuit ses activités. À l'époque, la justice l'accusait de se livrer à des actes subversifs. Guillaume Soro a salué la confiance renouvelée de ses militants. Il affiche sa détermination à maintenir GPS malgré les obstacles.
1: En Afrique du Sud, pendant ce temps, deux fusillades dans deux villes font 27 morts et plusieurs blessés.
2: Effectivement, l'un à Johannesburg a fait 17 morts et 15 blessés. Des hommes armés d'AK-47 et pistolets ont ouvert le feu sur la terrasse d'un bar puis à l'intérieur. La seconde attaque a eu lieu au Cap, dans un établissement de nuit. Des hommes ont tiré sur les clients. 10 personnes ont été exécutées et 11 autres blessées. Aucun suspect n'a été arrêté dans l'une ou dans l'autre affaire.
1: Merci à vous, Gracia Gbedo, pour toutes ces précisions. Mesdames, Messieurs, c'est sur cette information que nous mettons un terme à ce journal. Geoffroy Toli, Aristide Nguinsou, Christine Agbidiho du CEFIMA et Mansourat Adeni Djiwil, toute l'équipe de préparation et de présentation, vous remercie.
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0: Un plaisir de se retrouver au service de la nation, du peuple, et nous sommes engagés à travailler pour notre population.
1: On a beaucoup d'humilité, d'accord? Et on sent le poids des responsabilités, en fait. Et on prie Dieu, les mains de nos ancêtres et toutes les forces positives de l'univers de nous accompagner, de nous soutenir, voilà, et de nous permettre d'avoir, de prendre les décisions les plus éclairées pour la nation.
2: La révolution agricole, c'est de permettre à ce que les populations béninoises, la population béninoise impliquée dans l'agriculture ait un revenu beaucoup plus stable, améliorer le revenu des agriculteurs.
3: Déjà remercier le président de la République, Monsieur Rovnia Ouadaïen, pour la confiance qu'il a placée en moi. Les défis aujourd'hui sont très grands et il s'agit pour nous de mobiliser davantage de ressources pour notre pays et au même moment veiller à ce que les populations puissent sentir, comme il a dit dans son discours d'investiture, l'impact de tout ceci dans leur quotidien.
4: Fier d'avoir été choisi parmi plusieurs Béninois pour conduire la politique du nouveau président. 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

0: Dimanche 27 septembre 2026, amis sportifs, mesdames et messieurs, merci de prendre le rendez-vous de Sport Info, l'émission de tous les dimanches sur Fraternité FM. Au menu, on parlera essentiellement de la trêve internationale, les éliminatoires de la CAN 2027 avec le Bénin qui ramène un point de son déplacement au Burkina Faso, un but partout entre Étalon et Guépa. C'était vendredi dernier, un nul encourageant avant d'affronter mardi prochain la Mauritanie qui s'est défaite de la République centrafricaine. Vous suivrez dans cette émission l'avis de mes consultants, mais également l'avis du tout nouveau président de la Fédération béninoise de football qui salue cette performance. Les autres affiches sont sur le continent. Au cours de cette première journée, nous allons décortiquer tout ceci. La victoire de la Côte d'Ivoire, 2-0 face au Ghana, le Cameroun qui s'en sort 3-1 face au Como, ou encore eh bien le Sénégal qui n'a pu partager les points but partout face au Mozambique. Nous verrons tout ceci. La Ligue des Nations avec les débuts de Zinedine Zidane avec l'équipe de France. Victoire, coûte victoire, on va le dire ainsi, 1-0 face à la Turquie. L'Espagne, championne du monde en titre, renverse l'Angleterre 3-2. C'était ce samedi. L'Italie n'est toujours pas guéri. La nationale a été battue par la Belgique sur ses propres installations. 2-0. Nous ferons le tour de ses principales affiches. On parlera basket avec, bien évidemment, l'homme qui s'en occupe tous les dimanches dans ce studio. Il est déjà avec nous ce dimanche, Dieudonné Ntia, qui est en train de s'installer. Je dois vous dire qu'il y a du beau monde avec un nouveau visage. Un dimanche sur Sport Info. Patrice Biaou, bonsoir.
1: Bonsoir Jacques, bonsoir à tous les auditeurs de la 96.5.
0: On a réservé la surprise à nos auditeurs et vous allez parler sport avec nous donc ce dimanche. Les habitués sont là, Farouk qui signe son retour. Bonsoir Farouk.
2: Bonsoir Jacques, bonsoir à tous.
0: Epiphane Chami de la rédaction sportive, bonsoir Epiphane.
3: Bonsoir Jacques, bonsoir à tous.
0: Dieudonné, bonsoir.
4: Bonsoir à tous.
0: Allez, un coucou à ceux qui nous suivent de la France, notamment Taïrou, Cal qui nous suit depuis Paris, et également à Diane Sekou qui est à Porto Novo, la capitale politique du Bénin. Voilà donc pour la charpente, merci de vous installer confortablement, destination 17h.

0: Tout en studio ce dimanche 27 septembre 2026. On va démarrer bien évidemment avec les éliminatoires de la CAN 2027. On avait peur vendredi dernier pour nos guépas, mais on peut dire qu'ils ont fait le job, les hommes de Guenotre. Un but partout face aux étalons du Burkina Faso qui était annoncé favori dans cette affiche. Encore que le Burkina avait ouvert le score très tôt dans ce match grâce à un penalty transformé déjà autour de la 17e minute. Mais les Guépas se sont transfigurés en seconde période et ils ont réussi à égaliser. Là encore, ce penalty transformé par Tosin Ayegun qui a assuré pleinement le rôle d'attaquant dans ce match, avec l'absence notamment de Steve Mounier, le capitaine. Les Guépas ont eu une deuxième période nettement meilleure que la première à l'arrivée, donc match nul mérité, un but partout pour lancer la campagne qualificative pour la CAN 2027 en attendant d'affronter la Mauritanie mardi prochain. Et puis Fan Chabi, comment analysez-vous cette affiche? Est-ce que on peut dire que les Guépas se sont globalement bien comportés?
1: Oui, si vous écoutez les supporters burkinabés, vous devez déjà vous réjouir. Ou en tout cas, être béninois, on doit déjà se réjouir donc de ce score. Parce que les béninois, les burkinabés, ont traité donc les béninois de tous les maux. Et ils se sont fâchés même contre leur équipe, disant que le Burkina ne pouvait pas faire un match nul face au Bénin. Un peu pour dire que le Bénin est un cran au-dessous donc du Burkina Faso. Malheureusement, on leur a montré quand même que nous sommes...
0: Au stade du 4 août, le stade est plein à craquer.
1: Voilà. Et ils sont tous sortis massivement, supporter leur équipe parce qu'ils avaient soif donc de cette première victoire là pour se rassurer quand même la tête du groupe pour dans le cadre donc de ces éliminatoires. Mais sans compter sur les Guépas qui, malgré donc l'absence du capitaine Steve Mounier, ont su quand même profiter donc de quelques occasions pour quand même revenir au score. Je crois quand même que c'est intéressant quand vous êtes en déplacement et que vous arrivez donc à arracher un point face à une équipe de Burkina Faso qui aujourd'hui, et ça il faut le dire, sur papier entre le Bénin et le Burkina, ce n'est pas il y a pas match, comme on le dit.
0: Encore que en novembre dernier seulement, les étalons nous avaient battus en amical.
1: 3 buts à 0. Nettement 3 buts à 0. Donc il y avait une supériorité qui s'annonçait bien avant même le début de cette rencontre-là. Donc c'est pour dire que le Bénin est allé chercher le point. Le Bénin est allé très loin pour aller donc chercher ce point-là. On pouvait facilement se faire prendre avec, soit dans un premier temps le public qui accompagne donc le Burkina et l'ensemble donc de l'armada offensive donc de Burkina qui avait été placée. Il y avait Minungu, tous ces joueurs-là que vous connaissez qui étaient installés, qui étaient donc dans le 11 entrant du nouveau coach qui avait très envie donc de remporter sa première victoire. Ça n'a pas été le cas. Donc moi je crois qu'il faut féliciter les Guépas qui ont fait un très beau match, un très très beau match défensivement.
0: Même si la première mi-temps a été beaucoup plus compliquée, ça faut le reconnaître. Les Béninois n'ont pas existé.
1: Ils n'ont pas existé parce que là il fallait apprendre, je vais dire, quelque peu à connaître leur adversaire. Parce qu'il a le 3 buts à 0 qu'on avait pris, c'était pas sur Ami, le nouveau coach donc de l'équipe de Burkina Faso. Donc il y avait une nouvelle métamorphose que l'équipe burkinabé nous imposait, donc il fallait étudier cette équipe là et je crois que pour une fois je tire un chapeau à Guenotre qui a su quand même étudier l'équipe et qui a su donc mettre les dynamismes en place, pour essayer donc de contrer les assauts du Burkina Faso. On aurait pu prendre 3, 4, 5 buts mais on a vu quand même une équipe qui a affiché quand même une certaine témérité, un professionnalisme, et c'est ce qui a fait justement que nous avons engrangé donc ce point là. C'est vrai que la Mauritanie a pris le dessus de l'autre côté en battant la Centrafrique, mais on attend de voir ce qui va se passer donc face à la Mauritanie et puis le Burkina qui sera face à la Centrafrique pour voir si le Bénin sera donc dans les deux premiers de cette poule là, puisque l'objectif de Guenotre c'est être dans les deux premiers, synonyme donc de qualification pour la prochaine Coupe d'Afrique des Nations.
0: Farouk, vous avez également suivi ce match. Je l'ai dit, Lassina Traoré qui a ouvert le score à la 20e minute avant l'égalisation de Tosin Ayegun à la 68e. J'ai vu les Béninois qui étaient déjà découragés. Bon, on est habitué à la même chose avec les Guépas, ils vont finir par perdre et autres. Mais à l'arrivée, les hommes de Guenotre ont fait le job. Ils ont su égaliser et même ont eu des occasions pour arracher les 3 points dans cette affiche.
2: Franchement, c'est vrai, après le premier but, même moi, j'étais découragé. Bon, quand le but était...
0: Parce que la première mi-temps, franchement, c'est agité.
2: Surtout le but était venu très tôt. Très tôt. Il a dit, bon, on risque de prendre, comment on l'appelle, des vagues encore. Donc, il y a eu à la deuxième période, tout a changé. Moi, je m'attendais au moins à un match nul. Parce que même eux-mêmes, les joueurs, là, ils étaient conscients. Ils étaient conscients de la situation. Parce que en écoutant Junior, là, étant il s'est remis en cause parce qu'il disait que en nouveau passé, ils avaient pris 3-0 face à cette même équipe, qu'ils allaient essayer de corriger le tir afin de sortir au moins avec un match. Ils ne vont pas décevoir le public béninois. Quoi.
0: Ouais.
2: Et on a vu, bien vrai, qu'on peut oublier la première partie, mais lors de la deuxième partie, franchement, les Burkina n'ont fait aucun tir.
0: Ils n'ont rien vu.
2: Franchement, ils n'ont rien vu. Comme on le dit, quand ils n'ont rien vu, aucun tir cadré, c'est là que j'ai vu. Ah, franchement, on dira bravo au Guépard. Et comme Epifan l'a dit, si on entend les supporters burkinabés, ils étaient tellement fâchés que s'ils pouvaient frapper le coach, je vous jure.
3: Parce qu'il y a un, sans vous marcher sur la langue, Farouk, il y a un qui disait que Minungu était fatigué. À la 56e minute, il n'arrivait plus à réceptionner les ballons. C'est vrai qu'il y avait le Burkina qui n'avait pas des joueurs qui pouvaient tenir 90 minutes. C'est difficile pour certains coachs parfois de le voir parce qu'on mise beaucoup plus sur la technicité du joueur et on oublie qu'il y a des joueurs qui n'arrivent pas tenir sur 90 minutes. Vous avez par exemple
0: sur le plan physique aussi,
3: voilà, sur le plan physique, Bernardo Silva par exemple qui est aujourd'hui avec le Real de Madrid mais qui ne peut pas faire 90 minutes. Il lui faut 45 minutes. Très technique. Donc on dit parfois bon, il est technique, il peut profiter des erreurs mais quand le joueur ne tient plus physiquement, la technicité aussi disparaît.
2: Ils ont oublié tant soit peu que le match est sur le terrain. Tout se joue sur le terrain quoi. Et Gennaro aussi, vous avez vu quand il met chaque joueur à sa place, vous voyez ce que ça a donné non.
3: Exactement.
2: On a mis
3: c'est Ayoko qui était attaquant de pointe et ça a marché.
2: Elle a été au cœur du jeu. Voilà,
0: il
2: voilà,
0: a pleinement joué son rôle.
2: Voilà.
0: Même si Yuan Roche a été positionné au niveau de l'as.
4: Peut-être qu'il a joué.
0: Patrice Biaou, vous.
5: On ne peut pas attendre mieux que cela. Il faut le dire avec une équipe qui vous a battu.
0: Avec des absences aussi. Hein.
5: Oui,
0: il faut noter l'absence du capitaine
5: Sigmouillet.
0: Au niveau de la défense aussi, on a Olivier Verdon qui était absent, sanctionné par la Fédé.
5: Donc, du coup, il faut le dire. Les gars vont faire un bon match. Reste à voir qu'ils nous confirment cela le mardi prochain face aux Mauritaniens.
0: Oui. Parce qu'on en parlera tout à l'heure. Dieudonné, comment vous appréciez cette prestation de Guépard?
6: Je pense que sans me jeter la star, et comme l'a dit Epifan Chabi, je ne pense pas que le coach m'a écouté, mais je pense qu'il a écouté, il a corrigé l'erreur qu'il a l'habitude de faire.
0: Parce que
2: il a écouté le public béninois.
6: Vous savez, il a l'habitude d'utiliser un joueur pour un autre poste. Et cette fois-ci, il a mis les joueurs au poste qu'il fallait.
0: On a vu Tamim Mou qui a assuré au niveau du latéral.
3: Oui, première titularisation.
6: Donc vous voyez, il a écouté un peu ce qu'il fallait faire et c'est ce qui a donné ce résultat-là. Comme l'a dit mes présidents, on pouvait même gagner le Burkina, sans vous mentir. On pouvait gagner le Burkina. Mais on a arraché un nul, c'est un bon départ. Ce qui reste à confirmer, comme l'a dit mon frère, il faut qu'on puisse gagner la Mauritanie et gagner le
0: Burkina. La Mauritanie qui s'est imposée 3-2 à
5: 1. Non, ça ne veut rien dire. On parle de la République centrafricaine.
0: Qui n'est pas
5: on n'a pas encore de guerre.
0: On ne parle même pas encore du Cameroun. On ne parle
6: voilà.
0: pas de guerre. On parle de la République
6: centrafricaine.
0: Mais le football reste le football.
5: Oui,
6: c'est vrai qu'en football,
5: 1+1 n'est jamais 2.
0: C'est ça.
5: Mais il faut le dire. On a une équipe en face de nous. Nous connaissons au moins la qualité de notre équipe. Ne nous leurrons pas, nous sommes béninois. Nous connaissons la capacité de notre équipe. Et surtout,
0: ils sont capables
5: il suffit juste que l'entraîneur,
0: oui.
5: Comme on l'a dit tout de suite, mette chaque joueur à sa place. Et on aura un bon résultat. Moi, je pense même qu'on rêve beaucoup plus d'être premier de ce groupe-là parce que le Burkina, vous le savez très bien, le Burkina n'est plus le Burkina d'hier.
3: Ça fait déjà même un faux pas face au Bénin. Donc,
5: si on est allé arracher un point à domicile, c'est vrai que nous-mêmes, on ne joue pas à domicile. Même si entre griffes, on dit que c'est à domicile.
0: Non, on joue pas. C'est vrai que le stade Félix Houphouët-Boigny nous reçut beaucoup. Hein,
5: non. S'il vous plaît, moi.
0: Et visiblement, les Bénins ne veulent plus abandonner.
5: C'est vrai que c'est un autre débat.
0: C'est un débat.
5: Je l'ai déjà dit plusieurs fois, surtout au cours de mes chroniques, je le dis, il faudrait qu'on revienne au Bénin pour jouer au Bénin.
0: Et face, ça, tout le public sportif le
5: réclame. Face au public sportif béninois.
2: Même le coach
5: on en a besoin.
3: Ouais. Sinon, petitement, on est en train d'enterrer l'histoire du Bénin, l'histoire footballistique. Parce que
0: ça fait 3 ans maintenant.
5: Qu'est-ce qui nous empêche de recevoir nos matchs dans nos pays?
0: Ah ben, le stade n'est pas encore réfectionné.
5: Non, totalement. Vous êtes sûr que c'est ça? C'est de ça?
2: De la FIFA, de la CAFAL?
0: Depuis vous êtes dans le secret des dieux, visiblement.
3: Le stade du 4 août, là où on a joué,
0: oui.
3: Face au Burkina Faso, on a pris un an pour réfectionner le stade. Allez voir, vous verrez dans les archives de Burkina Faso, on a mis un an. Et pas les mêmes montants qu'on utilise aujourd'hui au Bénin. Mais ce stade-là, aujourd'hui, mais vous avez regardé le match, on a joué à 20h.
1: et on est resté, les gens ont suivi le match jusqu'à la fin. En termes de sécurité, de confortabilité,
0: de lumière,
1: tout était au top. Mais on ne me dira pas qu'en 2 ans, ou pratiquement 3 ans aujourd'hui, on a réfectionné le stade déjà par 2 fois. C'est la 2e fois, je crois, qu'on est en train de réfectionner. Mm-hmm. Il y avait une première,
0: la 2e fois. Il y a même eu la finale de la Coupe CAF.
1: Qui s'est jouée ici au Bénin.
5: Je me rappelle même qu'il y a même d'autres équipes qui venaient recevoir le même
0: la Coupe Bénin, s'il
5: vous plaît. Bouquet, même
1: donc, je crois qu'à un certain moment, il faut qu'on réfectionne ce stade-là.
5: Parce que ce qu'on met dans le football béninois, c'est tellement énorme que si quand on voit que notre équipe nationale, que ce soit senior, junior, que ce soit du côté des hommes comme des femmes, que nos matchs soient reçus
1: à l'extérieur.
5: Regardez,
1: la dernière fois par exemple.
0: Les filles jouent au Togo.
1: La dernière fois par exemple. Même je crois les U23 qui ont battu le Togo.
0: 2-0.
1: Ont dû recevoir le Togo au Togo. C'est parfois une anomalie.
0: On revient sur le débat des éliminatoires. On va écouter maintenant le président de la Fédé, le tout nouveau président de la Fédération béninoise de football, Marcelin Bokove, qui était très satisfait de cette performance des Guépards. On l'écoute très rapidement.
4: Et vous avez fait ce que j'attendais. Avoir un point. J'ai beaucoup prié pour ça. Et vous l'avez fait. Félicitations à vous.
7: Ça s'applaudit.
4: Mais c'est pas fini. Il faut qu'on fasse attention. Autant on a craint le Burkina, autant ceux qu'on ne craint pas peuvent nous poser des problèmes. Donc, il faut qu'on reste concentré. Concentré pour mardi. Mardi, moi, je ne vais pas prier pour un point. Je vais prier pour 3 points.
0: Voilà, prier pour 3 points mardi prochain face à la Mauritanie. Le président de la Fédé, il est content pour le nul arraché face au Burkina Faso. Mais attention, mardi prochain, il veut 3 points désormais. Hein. Il veut plus un point face à la Mauritanie, qui n'est pas quand même une équipe facile à manœuvrer. Hein.
1: Oui, je crois que le président a raison en voulant 3 points face à la Mauritanie. Mais moi, je crois que c'est vrai que tout de suite, j'ai salué donc cette performance-là des Guépards qui a permis de prendre 1 point face au Burkina Faso. Mais en tant que président d'une fédération, je crois qu'on ne devait pas être minimaliste. 1 point. Et on a prié pour ça. On est resté.
0: Bon, on s'est dit que le Burkina Faso est supérieur sur le papier.
1: Jacques
0: et
1: Debré,
0: on joue à l'extérieur.
5: Jacques, s'il vous plaît, vous êtes
1: responsable d'une entreprise.
0: On le laisse finir rapidement.
1: Vous êtes responsable d'une entreprise.
0: Oui.
1: Vos agents font le service minimum et vous leur dites qu'ils ont bien fait. Vous les encouragez à bien faire.
0: Bon, quand l'adversaire est de taille.
5: Non, s'il vous plaît.
1: C'est le minimalisme. Et je crois que ce comité nouvellement installé ne doit pas se limiter au minimalisme. C'est vrai, il y a la façon de peut-être extérioriser sa joie. On peut le dire d'une autre façon. Mais qu'un président de fédération vienne dire « Vous avez engrangé 1 point. »
0: C'était son premier match en tant que président de fédé aussi.
1: Il aurait prié pour que...
5: Il a dit « Je ne vais pas prier mardi prochain pour que ce soit nul. »
1: Oui, que ce soit 3 points.
0: Ce soit 3 points.
5: Il avait prié pour
1: qu'on ait 1 point. Donc, je crois que le minimalisme, on ne va pas se limiter à ça. On a toujours colmaté les brèches. Quand il s'agit des éliminatoires, on colmate. Rappelez-vous, quel est le jour ou quelle est l'année où on a organisé des éliminatoires et le Bénin s'est qualifié bien avant la fin des jours.
0: On fait toujours les calculs.
1: On se qualifie toujours à la dernière minute. On va attendre que le Nigeria joue ou que l'Afrique du Sud gagne telle personne et on fait des calculs à un point fini. Il faut qu'on arrête. Voilà, justement, à la Coupe du Monde, on se serait qualifié pour cette Coupe du Monde. Pour la CAN 2021 également, on se serait qualifié tout simplement. On a été éliminé grâce à un but de Victor Osimhen. Donc, je crois qu'on arrête avec le minimalisme. Le président peut extérioriser sa joie d'une autre façon, mais qu'il n'aille plus désormais dire aux joueurs, vous avez bien fait en gagnant 1 point. Moi, je suis président d'une fédération, je vais vous gagner.
5: Ça dépend de face à qui vous gagnez le
1: point. Non, le Burkina, s'il vous plaît. C'est quoi le
5: Burkina?
1: Burkina, c'est quoi?
5: S'il vous plaît. Burkina, c'est pas le Burkina d'hier.
1: Nous, on ne veut plus entendre ces discours, Jacques Degbé. On ne veut plus les entendre.
0: Farouk, comment vous appréciez ce discours du président?
2: Le président dans son rôle. Je comprends, Epiphane, Monsieur Biaou. C'est vrai, le président dans son rôle. Il ne fera que le Burkina, bien vrai, c'est le Burkina. Comme nous tous nous l'avons dit, dans le football, on peut s'attendre à tout.
0: Oui.
2: Quand on prend le Burkina, le Bénin, le favori du groupe d'abord, c'est le Burkina. Mais aller prendre un point chez le favori du groupe, sur son terrain, bon, c'est un exploit entre parenthèses, entre guillemets. Donc, il est dans son rôle de dire que le 1 point, il est satisfait de ça. Pour ce collier, il a dit qu'avec la Mauritanie, lui, il attend les 3 points. Donc, là-bas, il sait que l'autre égal dans le groupe-là, c'est la Mauritanie et la Centrafrique. C'est vrai, le football est autre chose. Face au Burkina, on peut avoir les 3 points. Mais si on arrive avec 1 point, on va se contenter de cela. J'espère que le président est dans son rôle. Donc, essayons de le comprendre, quoi. Donc, et on verra la suite bien.
0: J'ai donné.
6: Bon, je suis d'accord avec mes frères qui sont en studio ici.
0: Avec qui? Parce qu'il y a deux groupes là. Ouais, il y a ceux qui ne sont pas d'accord avec le président. Il y a Farouk qui est d'accord.
6: Je pense qu'il y a M. Biaou, il y a M. Epiphane.
0: Qui ne sont pas d'accord avec le président.
6: Ils ne sont pas d'accord. Et je pense que je les accompagne humblement parce qu'il fallait.
0: Vous n'êtes pas d'accord avec le président aussi? De se contenter du nul?
6: Vous savez, ouais. Il est en train de faire son entrée en jeu. Et il faut que tout homme veut toujours une entrée explosif. Ça dit pourquoi pas les 3 points pour qu'on puisse dire voilà la première sortie accompagnée par le tout premier président, tout nouveau président qui a donné 3 points. Un point, c'est comme ils l'ont dit, c'est petit. Si on avait les 3 points, on va éviter le calcul. Parce que là, on est maintenant là. On est plus
0: loin. C'est vrai que ce n'est que la première journée.
6: On est plus loin de la calculatrice. Hein?
0: Non, pas encore. C'est la première journée.
6: Oui, mais
0: il y a encore 5 journées à disputer.
3: Non, mais ce n'est pas là qu'on débat.
0: Après, on ne pourrait pas sortir la calculatrice.
6: Voilà. Donc, je l'ai rejoint humblement pour dire que franchement, j'aurais pu l'entendre dire j'ai espéré 3 points. Mais voilà, vous avez pu avoir 1 point. Donc, réveillez-vous. Pour avoir 3 points pour le second match. Mais pas dire, j'ai prié pour que vous ayez 1 point. Vous voyez un peu, je l'ai rejoint en corrigeant. J'ai dit un peu ce qu'ils n'ont pas dit. Donc voilà ce qu'on aurait voulu voir.
0: Baptiste Biaou, donc finalement vous avez.
5: Et moi j'irai loin, s'il vous plaît. Et je vais dire que le président de la fédération, nous on l'attend beaucoup plus. Nous voulons recevoir nos matchs au Bénin. Sur ce chantier-là, on l'attend.
0: Il vient de prendre les rênes.
5: Non, mais s'il vous plaît.
0: Je crois que
5: c'est un ancien. Il était dedans. Donc, du coup, à part le match de la Mauritanie, il va falloir que les prochains matchs, le Bénin puisse accueillir ces matchs à domicile. On ne peut plus accueillir nos matchs en Côte d'Ivoire. S'il vous plaît, on ne veut pas que les gens justifient leur prime de déplacement. Nous, on veut.
0: Ah oui, c'est peut-être là le problème.
5: Nous, on veut.
0: Parce que les gens veulent prendre des primes.
5: Non, s'il vous plaît. S'il vous plaît. Nous sommes béninois. Nous,
0: il
5: on
0: a craché le morceau.
5: On veut vivre. On veut vivre, on veut vivre notre.
0: Il a craché le morceau. Est-ce que certains n'ont pas voulu, ne veulent pas inaugurer le stade parce qu'il y a des primes? En se rendant à l'extérieur, Dieu donné. Non, vous ne voulez pas en parler, vous?
3: Évidemment, il y a des primes. Ça, là, on ne va pas se leurrer. Même sur place, ici au Bénin, les rassemblements et autres sont primés.
0: Oui.
3: Et imaginez.
0: Mais quand ça à l'extérieur, c'est un peu plus.
3: Imaginez
0: lourd.
3: Quand vous faites des centaines de kilomètres. Bon, moi, je ne sais pas, Côte d'Ivoire, Bénin, je ne sais pas combien de kilomètres ça fait, mais c'est des centaines de kilomètres. Voilà. Et quand vous arrivez là-bas, ce que moi, je déplore le plus, ce n'est même pas la réflexion du stade. C'est un hôtel qu'on prend en Côte d'Ivoire.
0: C'est ça.
3: Le budget béninois est évacué en quelque sorte au niveau de ce pays. On loue un stade pour les entraînements. Le bus qui doit transporter les Béninois, ne me dites pas que l'État ivoirien met ces bus-là gratuitement à la disposition des guépards du Bénin. On peut tout faire chez nous. Et en plus de cela, vous aujourd'hui, Jacques Degoué, ça c'est une réalité, l'engouement autour des guépards disparaît. Parce que les gens ne jouent plus à domicile. Mais avant, il y a des gens que je connais ici à Parakou qui sont capables de prendre leur véhicule, de prendre 2, 3, 4, 5 personnes et d'aller à Cotonou, les héberger pour regarder le match des guépards au stade de l'amitié de Kourou. Mais aujourd'hui, qu'est-ce que c'est devenu? Bon, les gars ne jouent plus. On me dit, bon, ils jouent à 16h au Burkina, je dis, ok, ou bien en Côte d'Ivoire. Ok, d'accord.
0: Il y a une forte communauté béninoise aussi à Abidjan.
3: Oui.
0: Donc, la distance entre Cotonou et Abidjan, c'est 710 km en ligne droite et 870 km par route.
3: Non, mais
0: ce n'est même pas trop loin, moins de 1000 km.
3: Moins de 1000 km, mais c'est déjà long.
7: S'il vous plaît,
3: combien de Béninois, rappelez-vous Jacques Degoué. Oui, il fut un moment, Patrice Bia, où on avait mis des bus à disposition, rappelez-vous.
0: C'est ça.
3: Pour aller supporter les guépards du Bénin. Mais si vous faites le point, vous êtes sûr qu'il y a les bus là, on fait plein. Ou même si les bus sont faits pleins, combien de bus pourra-t-on mettre à disposition pour que quelqu'un qui quitte Waké, par exemple, et pour combien de fois, quelqu'un qui quitte Waké pour aller suivre le match des guépards, les gens le font. Ce n'est pas du leurre. Les gens le font. Les gens quittent Kandi pour aller regarder les guépards à Cotonou.
1: Et là, aujourd'hui, ce n'est plus possible. Vous voulez que moi, je sorte mon argent pour aller regarder
0: ça commence pas à durer, effectivement.
1: Ça dure.
0: Oui, j'ai donné.
1: Non, mais j'ai pas assez d'argent.
6: Une fois encore, monsieur Biaoué, monsieur Epiphane, ont pleinement raison. Je vous assure, pour aller en Côte d'Ivoire, il faut traverser forcément 2 à 3 frontières.
0: C'est ça.
6: D'accord. Et si vous mettez justement ça là d'abord, c'est un autre souci. C'est bien qu'on a des libres circulations. Mais ce n'est pas partout qu'il y a ça. Et vous allez suivre un match.
0: Une équipe nationale doit avoir quand même des facilités.
6: Il faut que je puisse vous dire, il faut que je puisse vous dire quelque chose. C'est pour ceux-là qui ont les gros moyens, qui ont des facilités. Quelqu'un ne quittera pas le village avec tous les papiers disponibles hier. Donc, sachez ça là. Ça, c'est un. Et il faut comprendre aussi une chose. Comme l'a dit M. Epiphane, Abidjan, c'est pas Cotonou. Hein. On n'a pas le même niveau train de vie. Et il ne faut pas le voiler. Donc, il faudrait qu'on arrête à un moment donné de dire, c'est vrai, on avait trouvé l'alibi, mais aujourd'hui, l'alibi ne fonctionne plus. Les Béninois ne veulent plus savoir pourquoi on joue en Côte d'Ivoire, pourquoi on joue à Lomé. Et les Béninois veulent juste savoir une seule chose. Quand allons-nous jouer chez nous? Aujourd'hui, ce n'est pas de savoir qu'est-ce qu'on on demande. C'est ce qu'on exige aujourd'hui, nous Béninois. Là. On veut aller suivre le match à Cotonou. Moi, j'ai pris par là avant-hier. Le stade est déjà presque propre. Qu'est-ce qui reproche au stade là? Regardez bien, le stade où on a accueilli au Burkina n'est pas plus commode que notre stade.
0: Mais c'est vrai que c'est la CAF pardon, qui donne son...
6: Ce n'est pas affaire de CAF.
0: Son feu vert.
6: Oui, il faut que les Béninois, même là, si possible, qu'ils aillent dormir devant la CAF là, pour avoir l'autorisation de jouer à domicile.
0: Ouais.
6: Autant ils arrivent à mobiliser les moyens pour aller au Togo, mobiliser les moyens pour aller en Côte d'Ivoire, il est temps maintenant qu'ils mobilisent ces mêmes moyens-là, aller dormir devant la CAF. Et on va les
0: en
6: voir.
0: En Égypte. Oui, de la CAF, c'est en Égypte.
6: Oui, on va les voir devant. Oui.
0: Non, là, du Caire.
3: On va aller. C'est
6: quand,
3: mieux.
6: Quand ils vont dormir devant la CAF. Quand ils vont dormir devant la CAF. Non. Monsieur Pivan. Quand ils vont dormir devant. Quand ils vont dormir devant la CAF. Oui. On ira dormir à Kourou. Ils vont voir ça.
0: Alors, on va se pencher sur la deuxième journée. Pour cette deuxième journée, les Guépards affrontent la Mauritanie. La Mauritanie qui s'est imposée face à la République centrafricaine 3-1. Est-ce que ça va être une tâche facile, Patrice Biaou?
5: Oui, moi, je me dis, c'est jouable.

0: Cela doit également donner plus de vigueur aux éléments pour qu'au lieu que nous revenions avec un point, que nous puissions revenir avec 3 points.
1: Et puis, Fanchabi,
2: Oui, je
1: le
2: crois
1: match
2: que
1: Bénin-Mauritanie,
2: Mauritanie.
1: c'est un match à domicile normalement. Ça
2: Oui.
1: va se jouer au stade de Félix Houphouët-Boigny.
2: Oui.
1: Jusqu'à présent, c'est un stade qui nous réussit pas mal. Je crois qu'on a enregistré seulement une seule défaite
2: Oui.
1: sur ce stade-là depuis qu'on a commencé.
2: Oui,
1: Oui, depuis 3 ans.
0: ça ne doit pas être
1: Une
0: une
1: raison
0: raison, s'il
1: pour
0: vous
1: ne
0: plaît.
1: pas revenir au
2: Au
1: Bénin, au
2: Bénin.
1: stade de
2: Oui.
1: Koungouloum.
2: Je voulais justement préciser cela. On joue à domicile, mais en Côte d'Ivoire. Le Bénin qui joue à domicile en
1: En
2: Côte
1: Côte
2: d'Ivoire.
1: d'Ivoire, ouais.
2: Donc, c'était une parenthèse. C'est juste pour signifier que nous avons mal de ne pas accueillir nos matchs à domicile. Ça, c'est une parenthèse. Donc, je crois que face à la Mauritanie, ça doit pouvoir normalement se jouer. Et si le Bénin a pu tenir tête au Burkina Faso à domicile et que nous recevons donc la Mauritanie, c'est vrai que la Mauritanie l'a emporté face à la Centrafrique. La Mauritanie, c'est vrai que ce n'est pas une équipe
1: La
2: qu'on
1: Mauritanie qui
2: peut.
1: est actuellement en tête du groupe,
2: De
1: le groupe
2: groupe,
1: F,
2: oui, le groupe
1: le
2: F
1: groupe du Bénin,
2: avec 3 points,
1: 3 points,
2: c'est vrai que c'est
1: plus 2.
2: pas, oui, plus 2, c'est pas une équipe maniable tout de suite pour les Guépards du Bénin, mais si je crois qu'on reproduit les mêmes performances, le même jeu qu'on a
1: Surtout
2: produit à
1: ce
2: la
1: qu'on a fait
2: deuxième
1: en deuxième
2: partie,
1: mi-temps.
2: en deuxième
1: Si c'est
2: mi-temps.
1: la première mi-temps, c'est pas
2: Justement, je
1: souhaitable.
2: voulais préciser cela en deuxième mi-temps, donc face à cette équipe burkinabé, je crois qu'on pourra donc prendre la tête de groupe, pourquoi pas, parce que nous, notre souhait, c'est de voir le Bénin donc prendre la tête de groupe et prier peut-être que face à la Centrafrique, le Burkina fasse peut-être un match nul. Et là, ça va beaucoup plus profiter au Bénin. Ou pourquoi pas mettre plus de buts face à la Mauritanie et espérer que le Burkina fasse donc moins de buts face à la Centrafrique. L'essentiel, c'est qu'on évite les calculatrices. Et je crois que Guénotro aujourd'hui a compris à un certain moment qu'il faut jouer avec des jeunes. Je crois qu'on l'a dit ici sur ce plateau à plusieurs reprises qu'il faut à chaque moment progressivement qu'on puisse métamorphoser l'équipe nationale en mettant des jeunes. On a mis Tamim Mourou, on a vu les performances. Donc la prochaine fois, j'aurais souhaité qu'on mette donc
1: Il a mis le tout nouveau,
2: voilà
1: Joseph Oloko.
2: Au
1: Mais
2: loco,
1: qui n'a pas été performant. En tout
2: oui.
1: cas, ça, c'est mon avis.
2: Non.
1: Il est rentré autour de la 90e minute.
2: Non,
1: Il a commis trois fautes.
2: Oui, mais Jacques Degué, quand vous entrez,
1: avant de
2: où pratiquement
1: sortir.
2: tout est déjà fait et que les consignes que vous
1: Mais il
2: recevez,
1: a commis
2: c'est.
1: des fautes qui
2: Non, mais
1: auraient pu être préjudiciables à l'équipe.
2: les consignes que vous avez reçues, c'est peut-être de la part du coach, c'est de mettre, je vais dire, un thème aux assauts de l'équipe adverse. Mais vous devez commettre des fautes. Il dit, arrêtez tout ce qui vient dans votre camp. Défendez, vous devez défendre. Et un attaquant, vous savez, quand un attaquant défend, c'est différent, de ce qu'un milieu de terrain ou d'un défenseur fait. Parce que lui va avec une certaine agressivité. Parce que lui, son intention, il se dit, bon, je suis devant la surface de réparation. Lui, quand il va avec agressivité, le défenseur adverse vient aussi avec agressivité et on compare maintenant pour voir qui a fauté vraiment. Et mais lui, qui revient, 90 minutes, c'est pour sécuriser donc les buts pour ne pas avoir un second but. Il va commettre des fautes qui peut-être même parfois peuvent lui valoir un carton rouge.
1: La seule note
2: Donc,
1: positive avec lui, c'est qu'au moins on l'a sécurisé. Le Nigeria
2: voilà,
1: a un peu plus
2: ne
1: récupéré.
2: peut
1: Il a
2: plus
1: été formé au
2: l'occuper.
1: Nigeria.
2: Voilà, justement. Et donc, je crois que pour Guénotro, il a vu les erreurs peut-être du match face au Burkina. Il doit pouvoir corriger ces erreurs-là. Moi, je crois que je suis pour qu'on reconduise la même équipe, mais qu'il fasse la performance de la deuxième mi-temps et non la performance de la première mi-temps.
1: Farouk?
3: Oui, bon, nous tous nous espérons les 3 points et on prie que Guénotro soit inspiré positivement, qu'il ne fasse plus encore ce qu'il a l'habitude de nous faire. Il a dit, on a commencé avec les jeunes. Sur le flanc des ailiers, vous avez vu le petit Yamiro. Donc, c'est lui qui a tout chamboulé jusqu'à ce qu'il allait obtenir un
1: Un
3: pénalty.
1: pénalty, oui.
3: Bon, c'est sa première titularisation. Et les autres aussi, on les a vus à l'œuvre. Donc, on attend vraiment la performance, surtout de la deuxième partie. Et surtout qu'ils soient inspirés, qu'ils mettent d'autres, ils essaient encore d'autres. Et de deux, ce que je veux prier qu'ils fassent les changements au moins à l'heure, quoi. Qui n'attendent pas que ça reste 10 minutes ou 15 minutes avant de faire le changement. Un joueur à qui tu donnes 10 minutes, il ne pourra faire rien sur le terrain. Au moins jusqu'à la 60e, la 70e minute, il peut commencer par faire ses remplacements et avoir du sang frais encore sur le terrain, quoi, afin que les jeunes donnent mieux de leur talent, afin qu'on puisse remporter les 3 points. La Mauritanie, c'est vrai, ce n'est pas une foule de guerre, mais. Attention, attention, on aime le football, en 90 minutes, tout peut se
1: tout
3: passer.
1: Passer.
3: C'est vrai, la Mauritanie, la Centrafrique, on peut dire, c'est nos égaux. C'est dans ce groupe-là, quoi.
1: La Centrafrique, normalement, il faut prendre 6 points. Hein.
3: Bon, mais moi, il me dit. Moi, il me dit même.
1: Mais Baptiste Bia, ou face à la Mauritanie, ça va être compliqué.
0: Je dis même face au Burkina Faso,
1: oui.
0: On avait également cette force-là d'en découdre avec le Burkina Faso. Donc, en fait, ce groupe-là, le Bénin doit sorti leader On doit sortir leader. Nous avons cette capacité-là.
1: Donc, à une certaine période, il faut

0: sorti de ce cette façon de se voir inférieur aux adversaires.
1: Exactement, c'est, en fait c'est ce que je reproche, c'est ce que je reproche au discours du président de la fédération. Si vous êtes une équipe, vous n'êtes pas une équipe à la solde des autres. Vous êtes une équipe et vous défendez un drapeau.
0: Il faut se dire qu'on est capable aussi de le faire.
1: Si on doit se dire, si on doit se dire qu'on est minime, ça voudra dire que on empêche le gouvernement de sortir de l'argent de sa poche et nous-mêmes personnellement on sort nos sous pour se dire on est minime. Donc il y a le drapeau qu'on défend et il y a également l'argent qui sort du drapeau qu'on défend. Donc du coup on n'est pas minime et on a déjà vu le Bénin jouer avec certaines équipes où on se demande, mais est-ce que c'est ce guépard-là? Le Burkina était jouable, très très jouable. On pouvait même gagner le Burkina 2-0. On pouvait gagner, à part le pénalty que le Burkina a transformé.
0: Il n'a pas produit grand-chose.
1: Ils ont produit quoi? Ils n'ont rien produit. Donc c'était une équipe très bien jouable. Ce n'était pas le Burkina d'hier, je le répète. On parle d'un Burkina d'aujourd'hui. Et où il n'y a plus ces talents que vous connaissez. Kabouré, non, s'il vous plaît.
0: C'est vrai qu'il y avait des absents aussi, les Fait Traoré, Kabouré et autres.
1: Donc, du coup, c'était une équipe très bien jouable. On est parti sur un mauvais pied. Il va falloir qu'on corrige le tir dès la deuxième journée.
2: Ils vont corriger ça. Donc, on attend le Burkina au match retour.
0: J'ai donné face à la Mauritanie. Vous êtes positif, vous avez espoir.
3: Je pense que tout le monde l'a confirmé. Si on maintient le jeu qu'on a fait en la deuxième période, face au Burkina. Et de sur quoi si on le reproduise très tôt à la première partie et qu'on le garde jusqu'à la seconde partie, je pense qu'on jusqu'à la fin du match, ça sera chose facile.
0: C'est peut-être parfois aussi la difficulté qu'a l'équipe béninoise de tenir sur 90 minutes.
3: Non, il n'y a pas une difficulté. Il faut comprendre que et on a mis des nouveaux joueurs et le système a mis un peu du temps à prendre. Et il faut comprendre que cette fois-ci, je pense que Gennaro. Peut-être qu'il m'a écouté, ou bien... Bon, je pense qu'il a compris qu'il ne faut pas prendre un jeune qui est milieu dans son club et le mettre comme un ailier dans l'équipe nationale. Et pour le moment, je pense que, à mon avis, ça a pris et à lui de mettre plus de charbon pour qu'il y ait plus, un plus gros feu qui va plus brûler l'adversaire pour nous permettre de gagner. Voilà. Donc, face à la Mauritanie, je ne m'inquiète pas. La seule chose qu'on veut, on ne veut plus un point. Nous voulons les trois points. Et si possible, avec un goal average qui nous permettra de prendre de l'âge.
0: Voilà. On l'espère vivement. En tout cas, c'est le souhait de tous les Béninois en ce qui concerne ces éliminatoires de la CAN 2027. Il n'y avait pas que le Bénin, le Burkina Faso qui jouait. Il y avait bien d'autres nations sur le pont. On a notamment la Côte d'Ivoire qui s'est imposée 2-0. Face au Ghana, la Côte d'Ivoire avec Everina qui signe son retour sur le banc des éléphants. Il y a le Nigeria également qui a battu Madagascar 2-1. Le Sénégal, est-ce qu'on va dire champion d'Afrique en titre? En tout cas, on attend toujours le...
2: Moi, c'est champion d'Afrique.
0: Champion d'Afrique en titre. On attend la décision du tribunal arbitral du sport, le TAS.
4: Le TAS n'a pas encore
0: décidé. Difficile.
4: Le Sénégal reste et demeure le champion d'Afrique.
0: En tout cas, sur le terrain. Ils ont fait match nul, les Lions de la Teranga, un but partout face à Madagascar. On note également la victoire du Cameroun, le continent, comme on le dit souvent. 3-1 face au Comores. Ça n'a pas été aussi simple, hein, les Camerounais qui menaient 2-0. Il y a eu le but réducteur des Comoriens avant que, bien évidemment, les indomptables n'aggravent le score. Victoire à l'arrivée, 3-1. Le Togo, nos voisins, les Épervier qui se sont imposés 1-0 face au Burundi également. Le Niger, autre pays voisin qui s'est imposé 2-1. Voilà un peu ce qu'il faut retenir de cette première journée. Farouk, quelle analyse faites-vous? Quel est le résultat qui vous a le plus marqué? Il y a aussi le Maroc qui a battu le Gabon 2-0.
2: C'est la Côte d'Ivoire. Franchement, avec ce que j'avais vu pour l'équipe du Ghana en Coupe du Monde, je me disais que ce match allait être très, très, très compliqué pour la Côte d'Ivoire.
0: Avec un pénalty généreux quand même. Hein. Le deuxième but des Ivoiriens. Ce pénalty-là, moi, je ne le sifflerai pas. J'ai trouvé ça trop généreux.
2: Moi, c'est ça que quelqu'un a déployé la dernière fois. Si en Afrique, on pouvait avoir aussi le VAR.
0: Ouais, au pour les éliminatoires, il n'y a pas de VAR.
2: C'est ça, au niveau des éliminatoires. Vous voyez, en Europe, dans
0: toutes les compétitions,
2: il y a la VAR. Donc, ça pouvait nous éviter certaines choses. Quoi. C'est vrai, le Ghana... Eux aussi sont reconnus.
0: Ils ont manqué la dernière CAN, les Ghanéens.
2: Oui, mais ils étaient au mondial. Donc, bon, ils sont dans le groupe, ils vont s'en sortir. Et tous les autres qui restent, les matchs qui restent, moi, n'étais pas surpris. Bon, les favoris.
0: On t'a assuré.
2: Et je m'attendais hier à l'Afrique du Sud, face à la Guinée.
0: Victoire 2-1 des Bafana.
2: C'est le même patatras. Bon, la Guinée continue.
0: La Guinée qui a manqué la dernière CAN et qui l'a. Là où c'est encore plus compliqué pour la Guinée, c'est que la Guinée se retrouve dans une poule où il y a un pays organisateur.
2: Voilà. Et c'est.
0: Et si, les pays organisateurs qualifient d'office.
2: Et c'est un seul équipe.
0: Il faut une seule équipe.
2: Et bon, l'Afrique
0: du Sud. Ça devient plus compliqué. L'Afrique du Sud est favorite.
2: Est bien partie pour.
0: La Guinée est en pole position de manquer la prochaine CAN encore.
2: Bon, heureusement que le Bénin n'est pas dans ce.
0: Ah oui, ça, il faut se frotter les mains. Et puis, Fachabi, il y a ce jeune Ivoirien qui nous a également émerveillé en ouvrant le score face au Ghana la dernière fois. C'est Yalkouye. Yalkouye, oui. Voilà. J'ai du mal à maîtriser un peu son nom. Mais
1: le jeune
0: il a marqué un super but.
1: Oui. De Brighton. Je crois que c'est l'une des révélations aujourd'hui, même que ce soit en Premier League au niveau donc de ces éliminatoires. Yalkouye. Qui fait donc une très belle saison. Vous savez, Brighton a cette magie-là de pouvoir sortir, et c'est souvent de jeunes Africains. Ils ont sorti
0: Adingra.
1: Voilà, il y a l'autre Camerounais, Baleba.
0: Baleba
1: également. Donc, à chaque moment, il y a de jeunes talents qui émergent donc de Brighton. C'est-à-dire que c'est finalement une académie de la Première Ligue. Donc, je crois qu'il y a le Yalkouye avec la Côte d'Ivoire, accompagné avec Diomandé.
0: Voilà. Diomandé, le joueur du Real de Madrid. Je pensais que le
1: Bassirou Diomaye Faye.
0: Depuis qu'elle est devenue footballeur.
1: Donc, bon, il peut chausser les tampons devant son copain qui essaie de le dribbler aussi.
0: Pourquoi pas?
2: Il a oublié le nom de son poulain.
0: Allez, on va prendre l'avis rapidement d'un Parisien dans cette émission. Cal, bonsoir. Allez, vous êtes en direct, comme je l'ai dit, depuis Paris. Vous avez suivi les débats avec mes invités hein, ce dimanche en studio. On a beaucoup plus parlé donc des Guépas qui ont arraché le nul vendredi dernier face au Burkina Faso. Un but partout. Les hommes de Guenotro qui vont affronter mardi prochain la Mauritanie pour le compte de la deuxième journée. On parlait également des autres affiches de cette première journée sur le continent. La Côte d'Ivoire, un pays que vous aimez bien, qui s'est imposé 2-0 face au Black Star du Ghana. Le Cameroun de Samuel Eto'o qui s'est en sorti également. 3-1 face aux Comores. L'Afrique du Sud, 2-1 face à la Guinée de. Comment on l'appelle le joueur de Dortmund? Guirassy, qui n'a pas vu grand chose hein, hier samedi donc face au Bafana. Voilà un peu. Quelle est votre appréciation de tout ça?
5: A commencer par les éléphants de la Côte d'Ivoire avec Hervé Renard à leur tête.
0: Oui.
5: Et je pense que je vais commencer par mon cher et beau pays, le Bénin,
0: oui.
5: Qui est allé arracher le point du match. J'ai suivi les débats, certes, des uns des autres. Je respecte les points de vue de chacun. Moi je pense qu'aujourd'hui, nous sommes d'abord fiers de notre équipe. Nous savons qu'elle est en train de monter en puissance, qu'elle est à maturité, et qu'aujourd'hui, nous pouvons rivaliser avec certaines grandes nations. Mais il ne faut pas oublier une chose. Lorsque vous jouez ces genres de matchs, c'est que vous jouez avec les armes que vous avez.
0: C'est ça.
5: Vous avez cité beaucoup de joueurs qui manquaient côté départ. Ouais. Et c'est de la même chose aussi qu'il y a certains joueurs qui ont manqué
0: côté Burkinabé.
5: Des États-Unis de la Faso. Et moi, je trouve que ce match nul, pour moi, ce n'est pas encore une satisfaction, mais je pense que c'est un match mérité pour une première journée, parce que le Burkina Faso d'avant n'est pas le Burkina de maintenant, mais sur le plan footballistique, on ne peut pas encore se comparer à cette équipe des étalons du Burkina Faso. Ça, il faut avoir le courage de le reconnaître. Aujourd'hui, le football évolue, nous avons évolué aussi, et nous continuons progressivement d'inscrire notre nom dans les plus grandes nations africaines. Moi, le match nul, pour moi, a été spécialement une satisfaction. Franchement, parce que je ne m'attendais pas face à cette équipe-là.
0: Oui, certains trouvent que c'est beaucoup être... c'est trop minimaliste, quoi. Le fait d'être trop satisfait de ce nul-là face au Burkina Faso, qui n'est pas non plus une foudre de guerre sur le continent, quand on parle de football.
5: Oui, c'est vrai, le Burkina n'est pas une foudre de guerre sur le continent, mais en termes de palmarès, nous ne sommes pas encore... Nous ne pouvons pas encore égaler cette équipe. équipe-là. Ça, il faut avoir le courage de le dire. C'est vrai qu'on fait des efforts. C'est vrai qu'aujourd'hui, on est en train de nous faire rêver à travers les différentes compétitions, à travers les différentes cas où nous avons été.
0: Oui.
5: Mais il ne faut pas tout de suite dire que ce résultat à Ouagadougou, au stade du 4 août, dans cette ambiance-là, que ce résultat-là n'est pas... Je ne parle pas de satisfaction, mais je parle d'encouragement. C'est un résultat encourageant pour moi. Et la défaite aurait fait plus mal parce que le Burkina n'a pas présenté un football tel que nous l'attendions.
0: Alors,
5: parce que le match du Lara, c'est déjà quelque chose de positif.
0: Voilà. Le prochain rendez-vous, c'est mardi prochain. C'est face à la Mauritanie. Karl, comment entrevoyez-vous tout ceci? Est-ce que cette fois-ci, on peut aller chercher les trois points, selon vous, comme le souhaite le président de la Fédération béninoise de football, Marcelin Bokové?
5: Oui, le président de la fédération qui est au-delà du terrain pris. Et vivement que c'est.
0: On a constaté qu'il prie beaucoup.
5: oui. Et c'est sa façon à lui d'accompagner le 11 national. Je crois que la Mauritanie, si vous me dites que ce n'est pas une foot de guerre sur le plan footballistique, je suis d'accord avec vous.
0: Oui.
5: Et je trouve que sur papier, nous avons cet avantage-là de pouvoir engranger les trois points, quand bien même cette équipe mauritanienne a gagné son premier match. Mais ne me demandez pas face à quelle équipe. L'essentiel, c'est que l'équipe mauritanienne a gagné son premier match.
0: C'est ça.
5: Je pense que sur le plan psychologique, elle doit avoir le vent en poupe. Et je compte sur notre sélectionneur et tous ces joueurs-là qui vont certainement mouiller le ballon afin que nous ne puissions pas dire que nous sommes allés en terre mauritanienne. Je pense. Non, nous recevons.
0: On reçoit à Abidjan, au stade Félix Houphouët-Boigny.
5: Voilà, encore jusqu'à présent, depuis des décennies, on continue par recevoir à Abidjan et voilà.
0: Depuis 3 ans maintenant.
5: Vivement que nous emportions les 3 points et que nous nous replacions dans ce groupe-là. Je crois que c'est faisable avec cette équipe de départ parce qu'on a du talent.
0: Voilà.
5: Il y en a.
0: Oui. Un mot très rapidement sur les autres affiches sur le continent de cette première journée. Je l'ai dit, la Côte d'Ivoire, le Cameroun, l'Afrique du Sud, le Nigeria, les favoris ont répondu présents. Le Maroc, surtout, qui se présente comme la meilleure nation africaine actuellement sur le continent.
5: Bien sûr, les favoris ont répondu présents comme d'habitude. Vous
0: savez, en dehors peut-être du Sénégal.
5: Oui, quand il s'agit d'une première journée, il faut imprimer sa marque, il faut s'imposer et... je dirais que la hiérarchie a été respectée, voilà. Et les éliminatoires, c'est plusieurs matchs. Et quand vous dites le premier et de la plus belle des manières.
0: Voilà, quelques soucis avec la ligne téléphonique. Voilà,
5: je suis là.
0: Ah oui. Ok, d'accord, voilà. Karl, on va se pencher sur d'autres sujets au cours de cette émission avec la Ligue des Nations. Les deux buts de Zinedine Zidane en Ligue des Nations avec l'équipe de France, victoire 1-0 face à la Turquie. Cela ne s'était plus arrivé depuis très longtemps avec les Bleus qu'un sélectionneur de but. Avec une victoire, en tout cas Zinedine Zidane l'a fait grâce notamment à Kylian Mbappé qui a marqué même si il s'est blessé sur cette réalisation face aux Turcs. Je commence par vous Patrice, comment avez-vous apprécié cette début de ZZ?
6: Ah bon, ZZ, vous le savez, il a fait l'équipe, il maîtrise bien l'équipe, donc du coup...
0: Il a pris sa retraite depuis longtemps.
6: Je ne dis pas non. Il a pris sa retraite, il est français.
0: Mais c'est l'une des figures footballistiques les plus en vue, je dirais. Mais
6: exactement.
0: Pratiquement la plus grande figure footballistique de la France.
6: Exactement. Donc, du coup, avec ce résultat, on peut le pardonner. On attend la deuxième sortie.
0: Parce que juste là, c'est poussif au niveau du jeu. Et c'est surtout ça parce que l'équipe de France a regorge tellement de talents qu'on se dit qu'ils peuvent montrer mieux. L'équipe turque aurait pu égaliser, hein, parce que même à 10 contre 11, parce que les Turcs ont été réduits à 10 après un carton rouge, et les Turcs avaient toujours été menaçants. Farouk.
2: J'ai suivi le match. C'était, comme tu l'as dit, c'était poussif, franchement poussif. Les Français ont souffert le jeu là. Il faut qu'on dise bravo, ils n'ont qu'à dire merci à Mbappé, quoi. Franchement,
1: Zidane.
0: Vous
1: connaissez la valeur
2: de
0: Mbappé.
2: Non, non, je parle en termes de français, pas de Mirengue, je parle français. Je parle français, le français peut dire merci à Mbappé. Pour ce match là, sinon. Ils ont tellement souffert, ils ont galéré ce jour-là. Comme vous l'avez dit, les Turcs, à une certaine période, pouvaient même égaliser le but. Je n'ai pas vu encore la patte Zidane, comme c'est le premier. On attend, ils ont encore trois autres matchs. Bon, on attend, on va voir ce que cela va demain. C'est face à la Belgique et l'Italie.
0: La Belgique qui s'est imposée face à l'Italie de 2 à 0.
2: Qui a même changé de coach aussi et qui s'est imposée. Il y a la Belgique en chemin, l'Italie et quelle autre équipe encore là. Donc, on attend. Zidane pour voir ce que cela va donner. Comme nos amis espagnols ont souffert hier aussi. J'espère qu'on en va revenir là.
0: On en reparlera. Et puis, Franck Chabi, les débuts de Zinedine Zidane, vous êtes confiant, il va faire le job après les 14 ans de Didier Deschamps, la tête des Bleus, lui qui a remporté la Coupe du Monde 2018 et une Ligue des Nations également. Je crois la Ligue des Nations 2021.
1: Ah oui. Non, je n'ai aucun doute par rapport à la réussite de Zinedine Zidane à la tête de l'équipe de France. Vous l'avez dit, la France regorge de stars.
0: Oui.
1: À chaque regroupement. Si la France veut, elle peut avoir
0: deux, trois
1: équipes, un peu comme Jürgen Klopp l'a fait avec une équipe A de l'autre côté, une équipe B de l'autre côté. Donc il y a tellement de talent que 44 joueurs, voilà, qu'il a départagé en deux. Je crois que Zinedine peut le faire. C'est juste qu'un premier match, un match test, je vais l'appeler ainsi, où il a appris donc à découvrir certains joueurs, peut-être des postes auxquels il peut les réorganiser rapidement pour essayer donc de changer un peu. C'est vrai qu'il a suivi ces Bleus-là depuis pratiquement 10 ans, où il est resté donc. Donc, pratiquement à la touche, il a regardé depuis qu'il a quitté le Real de Madrid. Moi, j'ai foi en lui, je crois qu'il peut faire mieux. Ce n'est qu'un premier match. C'est vrai que les vrais tests arrivent avec l'Italie, avec la Belgique et d'autres pays. Mais là, je crois que cette France-là, même sans entraîneur de grande expérience, ils peuvent le faire.
0: J'ai donné.
3: Je m'en voudrais de ne pas répondre parce que je pense que la France qui faisait peur hier aujourd'hui ne fait plus peur.
0: Bon, on sent que vous, la France, c'est pas trop votre affaire.
3: J'aimerais dire,
1: il dit une vérité.
3: J'aimerais dire à M. Zinedine Zidane, si les Africains manquent, qu'il nous fasse appel, on va lui envoyer beaucoup d'Africains. Puisque ça ne serait plus pas la mer.
1: Manu Koné est là, par exemple.
3: Voilà, plus ça ne serait plus. Ça ne serait plus pas.
1: Eduardo Camavinga, Mike Mayan, il y en a plein. Konaté.
3: Donc, il n'y a pas de souci, on va lui envoyer beaucoup
1: d'Africains.
3: On va lui envoyer beaucoup d'Africains parce que quand il s'agit de. Quand il s'agit de football, il n'y a plus de racisme. Quand il y a football, il n'y a plus d'affaires d'immigrés, mais quand c'est après ça, il y a des immigrés.
0: Mais à vous aussi donc, de retenir vos talents ici.
3: Non, il faudrait qu'ils puissent comprendre. Que... Non.
0: Ils ont été formés là-bas.
3: Non, il faut le comprendre.
2: Il faut... Non. Celle qui utilise maintenant même en Italie.
0: La Belgique,
1: l'Espagne, l'Angleterre, la France la Belgique de Pétrin.
2: Voilà. Même en Italie,
0: c'est pas un bon débat.
3: S'il vous plaît, c'est pas un débat. Je pense que si.
0: Revenons sur le match de l'équipe de France à la Turquie. Victoire 1-0. Les prochaines sorties, c'est face à l'Italie, c'est face à la Belgique. D'autres, des adversaires d'un autre calibre, ça va être un peu plus compliqué.
3: Ça, il faut le reconnaître, ça serait plus compliqué parce que s'ils n'ont pas fait.
0: C'est vrai que l'Italie, bon, actuellement, même le Bénin peut se frotter un peu à cette Italie.
3: Attention, il est permis de rêver, mais pas de. Mais évitez de faire un cauchemar.
1: Il faut dormir d'abord.
3: Non, il faut rêver, mais éviter les cauchemars. Donc, je pense que, sans vous mentir, la France est en train de traverser beaucoup de difficultés au niveau du football. Et comme Zinedine Zidane, qu'on appelle le vieux de la vieille de la maison, il va peut-être relever le défi avec. Les changements tactiques qu'on est en train de constater.
0: Karl, vous êtes toujours là?
5: Oui, je suis là, Jacques.
0: La France, vous êtes en France. Vous avez suivi certainement le match face à la Turquie. Il y a eu des phases de possession de balles, mais on n'a pas senti une équipe qui dominait son adversaire véritablement.
5: Oui, c'est une première pour Zidane et vous n'êtes pas tant savoir que l'équipe avec laquelle Didier Deschamps avait composé n'est plus la même. C'est vrai, il y a quelques têtes qui sont restées, mais avec Zidane, j'ai constaté qu'il y a du sang neuf, il y a de nouveaux joueurs qui sont arrivés.
2: Il y a
5: déjà,
2: pour
5: un premier match, on ne peut pas tout de suite porter des jugements sur lui, mais je crois que l'essentiel, c'est d'avoir engrangé les trois points Et avec le temps, il saura organiser cette équipe-là afin qu'elle soit un peu plus joueuse. Mais il faut dire aussi déjà que l'équipe de France, c'est déjà une équipe qui avait déjà un noyau, il y avait déjà un système de jeu et sous Deschamps. Et aujourd'hui, Zidane est arrivé, il sera dans cette continuité-là, mais avec d'autres joueurs. Et il faut lui donner le temps afin qu'il puisse vraiment imposer sa marque.
0: Est-ce que vous pensez qu'il va faire le job? Ce n'est qu'un premier match, tout le monde est d'accord là-dessus, mais on se dit que, voilà quoi, avec le jeu qu'on a vu la dernière fois, c'est un peu trop limite.
5: C'est vrai que être sélectionné d'une équipe nationale, c'est différent d'être sélectionné d'un club. Zidane a prouvé avec le Real de Madrid et aujourd'hui, c'est l'équipe nationale 7. Deschamps avait déjà mis la barre très haute, ça il faut le dire, en gagnant une Coupe du Monde et une Ligue des Nations. Ça voudra dire que Zidane, normalement, il fera mieux. Et je pense que c'est quelqu'un qui s'y connaît et qui connaît ces joueurs-là et qui sait mettre celui qui croit la place pour eux. Et on va attendre de voir et avec le temps. On pourra le juger sur cette différente performance.
0: Alors, rapidement, on va aborder les autres résultats pêle-mêle, hein, avec notamment la victoire de l'Espagne hier face à l'Angleterre, 3-2. Les champions du monde qui ont prouvé, il faut le dire ainsi, ils étaient menés 2-1. Ils ont renversé la vapeur. Ils se sont donc imposés 3-2 finalement. Et ça fait maintenant 475 jours que l'Espagne n'est plus battue.
1: C'est
0: un très bon Yamal qui a marqué dès la deuxième minute. Tôt dans le match.
1: Ça, bon, ça c'est le ballon d'or.
0: C'est propos d'un Barcelonais, vous comprenez. Farouk,
2: comme il a dit, ils ont galéré hier, c'est vrai, et à la fin ils ont eu les 3 points. C'est vrai, donc comme c'est une équipe d'Espagne, comme je le sais, on a toujours connu qu'ils ne paniquent jamais, quelle que soit la situation. À une certaine période donnée, je peux même dire les Anglais ont dominé la majorité du match. Il a fallu qu'il soit clinique et efficace devant le but afin de pouvoir égaliser, renverser.
0: Est-ce que l'Espagne est devenue imbattable? C'est la question que beaucoup se posent aujourd'hui.
2: Oui, on peut le dire.
1: L'Espagne est imbattable.
0: On sent beaucoup plus un collectif que des stars. Exactement. C'est vrai qu'il y a Yamal, mais c'est beaucoup plus la discipline collective.
1: En fait, c'est ce que la France manque. Je suis sûr que c'est le tout premier chantier sur
0: si le terrain. Si elle arrive à impliquer cette
1: discipline,
0: je crois que la France deviendra imbattable aussi parce qu'il y a beaucoup plus de talent côté français que côté espagnol, je crois. Mais vous avez une équipe espagnole qui est plus disciplinée
1: et très jeune.
0: Qui joue collectivement, qui ne joue pas pour un seul individu.
2: C'est la philosophie de l'Espagne depuis tout. Mais si on prend tout l'équipe nationale, depuis l'équipe de l'Espagne, c'est comme ça. Il n'y a pas de star qu'on peut enlever. On peut dire un seul joueur au-dessus de. Non, c'est toujours le collectif.
0: Et c'est ça qui gagne.
1: Il faudrait que Zidane, pour voir son équipe française gagner, il faut qu'il corrige ça. C'est une discipline qu'il y a dans le vestiaire. Il le faut. C'est ça qui, aujourd'hui, tue. Et vous allez constater que cette même indiscipline entre griffes accompagne certains joueurs dans le club.
0: Donnez les noms. Vous parlez de Mbappé. Voilà les Barcelonais. Ils sont un grand nombre dans le studio. Et puis, Fan Chabi.
7: Oui, je crois que il ne faut pas tout de suite commencer donc condamner ou en tout cas essayer de voir donc les failles de Zinedine Zidane. C'est un premier match
2: de
7: l'Espagne. Je crois que cette équipe là espagnole cassant un peu plus d'un an donc de victoire, l'Espagne n'est pas imbattable.
0: Pour l'instant, moi, je crois qu'elle est imbattable.
7: Oui, pour l'instant, elle est imbattable, voilà. Mais l'Espagne n'est pas imbattable.
0: C'est vrai qu'ils finiront par chuter un jour.
7: Non, ils vont chuter. Je vous rassure.
1: En 2025-2026, l'Espagne demeure cette équipe-là.
7: Je vous rassure qu'on reviendra dans ce studio peut-être pour parler d'une défaite de l'Espagne.
1: Ça va être une défaite de justesse.
7: Non, mais il n'y a pas de défaite de justesse. Ce serait le dimanche prochain.
0: Qu'est-ce que vous pensez de cette équipe espagnole? Moi, en tout cas, je trouve qu'elle est très bien organisée.
5: Bien sûr, ça, il faut le dire. C'est le champion du monde en titre. Elle a prouvé hier avec ce match face à l'Angleterre qu'elle était là et qu'elle fait partie des meilleures nation actuellement qui pratique un très beau football. Et comme beaucoup l'ont dit, c'est une équipe qui a des stars, certes, mais pas des stars qui s'affichent. Parce que ailleurs, on a une star et les autres après. Aujourd'hui, c'est une équipe qui joue solide et c'est ça qui leur permet de pouvoir gagner leur match. Mmh. Mais moi, je dis une chose, c'est pas une équipe imbattable parce que hier, j'ai suivi ce match-là et vous savez, il y a toujours des faits de jeu.
0: Oui.
5: Je pense que si Kane avait
0: marqué son penalty, on ne tiendrait pas le même discours.
5: Exactement. Mmh. On n'allait pas avoir le même discours. Ça aurait été un autre match.
0: Oui.
5: Parce qu'à 3-1,
0: ce n'est plus le même débat.
1: Non.
5: Cette Espagne-là pouvait faire. Mais aujourd'hui, après le penalty raté, vous savez, psychologiquement déjà,
0: ouais,
5: ils ont pris de l'ascendance et ils ont égalisé. Et forcément, de l'autre côté, le moral était déjà un peu plus cassé et ils ont pu l'emporter. Mais au-delà de tout, il faut le connaître un peu. C'est une très belle équipe joueuse et qui, franchement, dans tous les compartiments, ils ont de très bons joueurs.
0: Voilà. Allez, c'est terminé, le temps est passé. Castero qui fait déjà. Dieudonné, quelques notes en basket? Qu'est-ce qu'il y a de nouveau?
3: C'est déjà fini, les gars.
0: C'est fini?
3: C'est fini.
0: Quelques notes, vous avez quand même quelques infos pour nous, au-delà du temps.
3: Je pense que le temps est déjà imparti. Hein, bon.
0: Ouais, allez-y, moi je vous donne quelques secondes.
2: Le temps additionnel.
0: Temps additionnel. Voilà.
3: Je pense qu'il y a le Bénin qui se prépare pour la Coupe 3 contre 3 au niveau de la Chine.
0: Oui.
3: Au niveau de
0: la Chine, où j'étais encore il y a quelques semaines, un beau pays.
3: Voilà. Et au niveau de comment on appelle, de Madagascar aussi. Donc il y a deux sorties à préciser pour la, surtout pour le Madagascar qui est dans peu de temps. Là, on doit se qualifier normalement pour Los Angeles.
0: Ça, c'est aux États-Unis.
3: Aux États-Unis, oui. Donc c'est.
0: Est-ce que vous voulez au moins visiter l'un de ces pays? Parce que vous refusez souvent de voyager, c'est ça le souci. C'est ça que vous allez vous rendre en Chine. Le trésorier général adjoint de la Fédération Bénin de basket. On l'espère vivement qu'on va vous appeler de la Chine ou de Madagascar ou de Los Angeles quelque part d'ici quelques semaines. Bon, en tout cas.
3: Je ne vous promets rien, mais vivement qu'on soit d'abord qualifié.
1: Une chose est sûre, je vais l'accompagner.
0: Ou bien vous allez vous rendre en France et vous retrouver Cal à Paris, pourquoi
3: non,
0: pas.
3: On n'est pas intéressé.
0: S'il n'est pas l'avion, on viendra, n'est-ce
3: pas? Si on n'est pas, on va venir.
0: Surtout à Barcelone. Cal, merci à vous.
5: Oui, merci. Bon dimanche à chacun, à tous.
0: Merci. Très bonne journée à Paris. Merci à vous. Merci Patrice. Merci Dieudonné. Merci à vous Farouk. Merci Epiphane. Et merci à tous ceux qui nous ont suivis. C'est vrai que ces dernières semaines, on a du mal à ouvrir l'antenne à nos auditeurs, mais on fera tout possible pour corriger dès la semaine prochaine. Merci également à Castero de l'autre côté de la belle vitre. On se donne rendez-vous dimanche prochain, même fréquence pour parler football, pour parler sport. 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

0: et auditrice de la radio Fraternité de Parakou. On m'appelle le prophète Olanian Justin, le prophète de Dieu envoyé sur terre pour la restauration de l'adoration de Dieu. Nous sommes au numéro 00229 01 97 37 76 14 00229 01 95 18 14 05 soyez bénis.
1: Amen.
0: Auditeurs et auditrices, le thème que nous sommes en train de développer est intitulé La résurrection de l'homme dans le royaume de Dieu. Les versets qui le soutiennent sont tirés du livre de Jean 11, versets 25 à 26, que je demande à mon frère de me le lire.
2: Jean 11, versets 25 à 26. Jésus lui dit, « Je suis la résurrection et la vie. Celui qui croit en moi vivra, quand même il sera mort. Et quiconque vit et croit en moi ne mourra jamais. » Crois-tu cela? Amen.
3: Amen.
0: Nous allons prier. Père, dans le nom de Jésus-Christ.
3: Amen.
0: Éternel, grand Dieu, grand roi.
2: Papa.
0: Le Dieu des dieux.
2: Alléluia.
0: Le Seigneur des seigneurs.
2: Alléluia.
0: Créateur du ciel et de la terre.
2: Alléluia.
0: De l'univers visible et invisible.
2: Alléluia.
0: Dieu d'Abraham.
2: Alléluia.
0: Dieu d'Isaac.
2: Alléluia.
0: Dieu d'Israël.
2: Alléluia.
0: Jésus-Christ, le Dieu du prophète Olanian Justin.
2: Alléluia.
0: Le Dieu qui a existé de lui-même.
2: Alléluia.
0: L'incomparable.
2: Alléluia.
0: L'inégalable.
2: Alléluia.
0: Le Dieu souverain.
2: Alléluia.
0: Seigneur, je te dis merci.
2: Merci, Seigneur.
0: De ce que la grâce m'a été encore accordée. En ce jour de l'esprit de connaissance de l'Éternel, 9e étanime, Arès 22, pour annoncer ta parole à toute la création au nom de Jésus-Christ.
2: Amen.
0: Car cela ne dépend pas de celui qui court ni de celui qui veut, mais cela dépend simplement de toi qui fais miséricorde.
2: Amen.
0: Tu fais grâce à qui tu veux.
2: Amen.
0: Tu endurcis aussi le cœur à qui tu veux.
2: Amen.
0: Pourquoi, Seigneur, en vertu de l'autorité que tu m'as donnée, je détruis tout autel établi sur ce jour et qui ne te glorifie pas au nom de Jésus-Christ.
2: Amen.
0: Tout autel érigé avec des ossements humains ou renouvelé à la régulière avec du sang humain, Seigneur, soit renversé au nom de Jésus-Christ.
2: Amen.
0: En lieu et place, Seigneur, je rétablis ton autel.
2: Amen.
0: J'invoque ton trône à descendre.
2: Amen.
0: Je t'invoque à descendre dans ton trône au nom de Jésus-Christ.
2: Amen.
0: J'invoque les entités qui t'entourent dans les cieux de descendre.
2: Amen.
0: Les quatre êtres vivants.
2: Amen.
0: Les 12 légions d'anges.
2: Amen.
0: Les 7 esprits de Dieu.
2: Amen.
0: Les 24 vieillards.
2: Amen.
0: Les myriades et les myriades d'anges.
2: Amen.
0: Les milliers et des milliers.
2: Amen.
0: Descendez et campez-vous autour de Jésus-Christ au nom de Jésus-Christ.
2: Amen.
0: Et sur cet autel, je déclare que Jésus-Christ est Dieu et Fils de Dieu.
2: Amen.
0: Au nom de Jésus, nous avons prié.
1: Amen.
0: Amen. Auditeurs et auditrices, nous sommes heureux. Heureux parce que particulièrement, je suis heureux. Je suis heureux parce que nous sommes entrés dans un bon mois. Dans un mois d'honneur. Dans un mois où l'Éternel honore ses enfants.
2: Amen.
0: Dans un mois appelé mois de dédicace.
2: Amen.
0: Le 7e mois de Dieu, le mois de perfection.
2: Amen.
0: Le mois au travers lequel l'Éternel honore ses temples.
2: Amen.
0: Le mois au travers lequel l'Éternel dédicace ses enfants à lui-même.
2: Amen.
0: C'est pourquoi tout à l'heure, j'ai dit, je suis heureux. Je suis heureux parce que le mois ici nous apporte beaucoup de bénédictions. C'est pourquoi toi qui m'écoutes, toi qui vis sur cette terre en tant qu'être humain, sans avoir ces connaissances, je crois que tu vas vivre mal. Le livre de Osée 4, verset 6 dit, « Mon peuple périt. » Faute de connaissance.
2: Amen.
3: Amen.
0: Toi qui m'écoutes, tu dois savoir que le bonheur est donné gratuitement et facilement à l'homme par Dieu lui-même.
2: Amen. Amen.
0: Aucun effort humain ne peut nous permettre d'avoir le bonheur. L'avenir de l'être humain, c'est l'Éternel Dieu des armées. Si et seulement si celui-ci arrive à comprendre tout ce que Dieu a établi pour lui donner ce bonheur. Alléluia.
2: Amen.
0: Nous allons tout doucement aujourd'hui vous amener à comprendre comment rester avec Dieu pour bénéficier de ce bonheur. Qu'est-ce que l'homme a été pour Dieu à l'entame? Qu'est-ce que Dieu a fait de l'homme à l'entame? Parce que sans connaître ce que Dieu avait fait de l'homme dès le commencement, sans connaître ce que l'homme a été pour Dieu dès le commencement, vous ne pourrez jamais comprendre ce que Jésus-Christ est venu faire de nous. Et vous ne pouvez jamais bénéficier des avantages du sacrifice que Jésus-Christ a observé sur la croix. Beaucoup aujourd'hui prient au nom de Jésus-Christ sans savoir ce qui attend ou ce qui devrait nous attendre en retour. Lorsque nous prions au nom de Jésus-Christ, c'est le bonheur qui nous attend.
2: Amen.
3: Amen.
0: Normalement, au nom de Jésus-Christ,

0: devrait nous amener tout le bonheur possible. Mais chose est de constater aujourd'hui avec amertume que c'est lorsque nous disons au nom de Jésus-Christ que nous sommes soumis à des calamités qui ne disent pas leur nom. L'homme à l'entame a été créé à l'image et à la ressemblance de Dieu. Autrement dit, l'homme à l'entame a été créé temple de Dieu.
1: Amen.
0: Nous allons le lire rapidement dans le livre de Genèse 1, verset 26, et pousser encore un peu devant, chercher à savoir ce que veut dire temple de Dieu.
1: Amen.
0: Alléluia.
1: Amen.
0: Et je vous confirme quoi? Aussi longtemps que nous n'allons pas revenir en arrière pour reprendre ce statut de bonheur que Dieu nous a donné, personne ne peut vivre mieux sur cette terre. Voici.
1: Genèse 1 à partir de verset 26. Puis Dieu dit, faisons l'homme à notre image selon notre ressemblance, et qu'il domine sur les poissons de la mer, sur les oiseaux du ciel, sur le bétail, sur toute la terre, et sur tous les reptiles qui rampent sur la terre. Dieu créa l'homme à son image, il le créa à l'image de Dieu, il créa l'homme et la femme. Dieu les bénit et Dieu leur dit, soyez féconds, multipliez, remplissez la terre et la subjugez, et dominez sur les poissons de la mer, sur les oiseaux du ciel et sur tout animal qui se meut sur la terre. Et Dieu dit, voici, je vous donne toute herbe portant de la semence et qui a la surface de toute la terre, et tout arbre ayant en lui du fruit d'arbre et portant de la semence, ce sera votre nourriture.
0: Amen.
1: Amen. Amen.
0: Donc nous sommes en train de comprendre qu'au commencement, Dieu avait créé l'homme comme lui-même. Il avait créé l'homme comme son habitation. Il avait créé l'homme totalement rapproché de lui-même. Il avait créé l'homme à son image et à sa ressemblance. L'homme à l'image et à la ressemblance de Dieu, d'office, amène celui-ci à bénéficier de tous les avantages parce que c'est Dieu qui va lui donner à manger, c'est Dieu qui va lui donner la protection, c'est Dieu en bref qui va s'occuper de lui. C'est Dieu qui soigne l'homme,
1: Amen.
0: c'est Dieu qui s'occupe de l'homme.
1: Amen.
0: Amen. Alléluia.
1: Amen.
0: C'est pourquoi ici, après l'avoir créé, non seulement il lui a donné à manger, il lui a encore permis toute l'abondance que détenait Dieu lui-même. Mon frère, ma soeur, à l'heure d'aujourd'hui, quelle compréhension nous devons avoir? Parce que l'Esprit de Dieu ne peut jamais vivre en dehors de l'homme. À un moment donné de l'histoire, le péché a obligé l'Esprit de Dieu à nous quitter. Et depuis ce temps, la durée de vie de l'homme a été réduite à 120 ans. Mais grâce soit rendue à Jésus-Christ,
1: Amen.
0: parce que son avènement, son sacrifice, son passage sur cette terre nous a ramenés encore dans notre dimension initiale.
1: Amen.
0: Si bien à l'heure d'aujourd'hui, l'homme a regagné sa place
1: Amen.
0: pour devenir désormais temple de Dieu.
1: Amen.
0: Amen. Mon frère, ma soeur, tout à l'heure, au commencement, j'ai dit que nous sommes dans un bon mois. Nous sommes dans un mois de dédicaces, des dédicaces des temples de Dieu. Nous allons le lire rapidement dans la Bible et tout doucement t'amener à comprendre la valeur que Dieu lui-même a donnée à l'homme aujourd'hui à ses côtés. Alléluia.
1: Amen.
0: Vas-y.
1: Lévitique 23 à partir de verset 33. L'Éternel parla à Moïse et dit, parle aux enfants d'Israël et dit, le 15e jour de ce 7e mois, ce sera la fête des tabernacles en l'honneur de l'Éternel pendant 7 jours.
0: Alléluia.
1: Amen.
0: Amen. C'est quoi la fête des tabernacles? Cette fête est en l'honneur de qui? J'ai dit tout à l'heure que c'est la fête des dédicaces. Alléluia.
1: Amen.
0: Des dédicaces des temples de Dieu. Nous allons lire d'abord le livre de 1 Corinthiens 3, versets 16 à 17, pour savoir véritablement ce que L'homme est devenu aujourd'hui pour Dieu.
1: Amen.
0: Vas-y.
1: 1 Corinthiens 3, à partir de verset 16. Ne savez-vous pas que vous êtes le temple de Dieu et que l'Esprit de Dieu habite en vous?
0: Ne savez-vous pas que vous êtes le temple de Dieu et que l'Esprit de Dieu habite en vous? Oui, vas-y.
1: Si quelqu'un détruit le temple de Dieu, Dieu le détruira.
0: Mm-hmm.
1: Car le temple de Dieu est saint et c'est ce que vous êtes.
0: Si quelqu'un détruit le temple de Dieu, Dieu le détruira. Car le temple de Dieu est saint et c'est ce que vous êtes.
1: Amen.
0: Chers amis, nous allons rapidement rester sur le mot temple pour chercher la profondeur des explications. Nous prenons le temple que nous-mêmes, nous construisons. Le temple qui veut dire notre lieu d'habitation. Notre lieu d'habitation représente quoi pour nous? C'est un endroit où nous cachons tous nos objets précieux. La chambre dans laquelle nous dormons. Dans cette chambre, on va voir nos vêtements. Dans cette chambre, on va voir notre fortune, notre richesse. Dans cette chambre, bref, on va voir rien que nos objets précieux. Autrement dit, quand on parle de temple, on parle d'un endroit où nous cachons nos objets précieux. Et si nous revenons dans le jargon divin, le temple de Dieu, c'est un lieu réservé, un lieu sacré réservé pour donner gloire et adoration à Dieu.
1: Amen.
0: Alors si Dieu ici, dans le livre de 1 Corinthiens 3, versets 16 à 17, nous dit que nous sommes temple de Dieu, et que l'Esprit de Dieu réside en nous. Autrement dit, nous sommes ce sanctuaire dans lequel Dieu reçoit gloire et adoration. Et là où Dieu reçoit gloire et adoration, forcément doivent se trouver aussi tout ce qui lui appartient en propre. Qu'il vous souvienne que dans le livre de Agée, la parole nous dit que l'or et l'argent appartiennent à Dieu.
1: Amen.
0: Alléluia.
1: Amen.
0: Si l'or et l'argent appartiennent à Dieu, et que forcément, l'homme aujourd'hui devient le sanctuaire de Dieu, autrement dit, l'or et l'argent qui appartiennent à Dieu devraient se retrouver aussi dans le sanctuaire de Dieu.
1: Amen.
0: C'est pourquoi, mon frère, ma sœur, le tout ne suffit pas seulement de prier. La prière, en réalité, ne donne rien. Les programmations tous azimuts ou la manipulation du verbe ne signifient rien. Ce qui devrait nous préoccuper aujourd'hui, c'est de comment faire pour devenir temple de Dieu. Le temple de Dieu est protégé par Dieu lui-même.
2: Amen.
0: Parce que si quelqu'un veut détruire le temple de Dieu, Dieu se lève pour le détruire.
2: Amen.
0: Alléluia.
1: Amen.
0: Si quelqu'un veut salir le temple de Dieu, Dieu se lève pour le salir.
2: Amen.
0: Parce que le temple de Dieu est saint.
2: Amen.
0: Et c'est ce que nous sommes.
1: Amen. Amen.
0: Nous allons encore le voir dans d'autres versets, dans le livre de Éphésiens 2, véritablement pour savoir ce que nous sommes.
1: Amen.
0: C'est pourquoi toi, mon frère, toi, ma sœur, le tout ne suffit pas seulement de crier « Rabakasso Santarabo ». Aujourd'hui, Dieu veut les vrais adorateurs.
1: Amen. Amen.
0: Et avant d'être vrais adorateurs, tu dois d'abord être temple de Dieu.
1: Amen. Amen.
0: L'Esprit de Dieu doit d'abord résider en toi.
1: Amen.
0: Vas-y.
1: Éphésiens 2, à partir de verset 19. Ainsi donc, vous n'êtes plus des étrangers.
0: Vous n'êtes plus des étrangers.
1: Ni des gens du dehors.
0: Ni des gens du dehors. Dieu s'adresse ici à qui? Et à qui? Dieu ne s'adresse pas à l'humanité entière. Dieu ne s'adresse pas à tous les humains sur la terre. Car tous les humains sur la terre sont des créatures de Dieu.
1: Amen.
0: Mais tous les humains ne sont pas enfants de Dieu. Ici, la parole s'adresse aux enfants de Dieu, à ceux qui prônent le nom Jésus-Christ. Ceux qui prient au nom de Jésus-Christ, ceux qui devraient normalement comprendre ce que nous enseignons.
1: Amen.
0: Alléluia.
1: Amen.
0: Vas-y.
1: Ainsi donc, vous n'êtes plus des étrangers ni des gens du dehors, mais vous êtes concitoyens des saints, gens de la maison de Dieu.
0: Vous n'êtes plus des étrangers ni des gens du dehors. Vous n'êtes plus des pécheurs.
1: Amen.
0: Vous n'êtes plus des gens qui ne sont pas dans la volonté de Dieu.
1: Amen.
0: Vous n'êtes plus des étrangers.
1: Amen.
0: Vous n'êtes plus des gens du dehors.
1: Amen. Amen.
0: Alléluia.
2: Amen.
0: Mais vous êtes concitoyens des saints.
2: Amen.
0: Vous êtes concitoyens des saints.
2: Amen.
0: Gens de la maison de Dieu.
2: Amen. Amen.
0: Les gens de la maison de Dieu, on les appelle les concitoyens des saints.
2: Amen.
0: Et non concitoyens des pécheurs. Vous n'êtes plus des gens du dehors, mais vous êtes des concitoyens des saints, gens de la maison de Dieu.
1: Amen.
0: Alléluia.
1: Amen.
0: Vas-y.
1: Vous avez été édifiés sur le fondement des apôtres et des prophètes, Jésus-Christ lui-même étant la pierre angulaire.
0: Vous aviez été édifiés. Vous aviez été construits sur le fondement des apôtres et des prophètes. Qui a parlé par les apôtres? C'est Jésus-Christ.
1: Amen.
0: Qui a parlé par les prophètes? C'est Jésus-Christ.
2: Amen.
0: Vous aviez été édifiés sur le fondement des apôtres et des prophètes, et Jésus lui-même est la pierre angulaire.
1: Amen.
0: Alléluia.
1: Amen.
0: Autrement dit, sans Jésus, nous n'existons pas. Amen. Sans Jésus, nous ne pouvons pas être temple de Dieu.
2: Amen.
0: Sans Jésus, nous ne pouvions jamais bénéficier du statut de Dieu.
1: Amen.
0: Parce que le temple de Dieu doit bénéficier du statut de son créateur.
2: Amen. Amen.
0: Pour le ressembler et pour rester dans son image.
2: Amen.
0: Alléluia.
1: Amen.
0: Vas-y.
1: En lui, tout l'édifice bien coordonné s'élève pour être un temple saint dans le Seigneur.
2: Amen.
1: En lui, vous êtes aussi édifiés pour être une habitation de Dieu en esprit.
0: En lui, vous êtes aussi édifiés pour être une habitation de Dieu en esprit.
2: Amen.
0: Alléluia.
1: Amen.
0: Chers amis, j'ai cité quelques avantages tout à l'heure de lorsqu'on devient temple de Dieu. J'ai cité quelques avantages tout à l'heure. Les avantages sont légion. Les avantages sont légion. Lorsque vous devenez temple de Dieu, vous devez savoir, dans un premier temps, que vous devenez Dieu lui-même.
1: Amen.
0: Vous êtes devenu Dieu lui-même.
2: Amen.
0: Alléluia.
1: Amen.
0: Et sur le plan spirituel, je vais vous amener à comprendre ce que Dieu sème en vous. Les puissances que Dieu sème en vous, les différentes puissances que Dieu sème en vous, celui qui devient temple de Dieu, nous allons voir les différentes puissances que Dieu sème en celui-là pour l'amener à la hauteur, pour lui permettre de dominer sur tout ce qui existe.
2: Amen.
0: Alléluia.
2: Amen.
0: Vous devez savoir que dans un premier temps, lorsque vous devenez temple de Dieu, vous bénéficiez de cette vertu.
1: Amen.
0: Amen.
1: Amen.
0: Vous bénéficiez de sept vertus qui représentent sept cornes sur votre tête.
1: Amen.
0: Sept autres vertus qui représentent sept yeux que vous portez sur le plan spirituel.
2: Amen.
0: Sept bénédictions que vous détenez d'abord en vous.
2: Amen.
0: Je dis et je reprends. Lorsque vous devenez temple de Dieu, parce que Dieu ne laisse jamais ce temple affamé.
1: Amen. Amen.
0: Lorsque vous devenez temple de Dieu, Dieu vous donne sept vertus, sept puissances. Les sept puissances qui sont appelées des cornes sur votre tête, sur le plan spirituel. Vous avez encore sept yeux qui représentent sept ouvertures que Dieu vous permet sur le plan spirituel, ne serait-ce que pour dévancer l'humanité dans la clairvoyance.
1: Amen.
0: Alléluia.
1: Amen.
0: Dieu vous permet aussi sept grandes bénédictions pour dépasser totalement le monde entier.
1: Amen.
0: Nous allons lire d'abord ces éléments. Alléluia.
1: Amen.
0: Avant de savoir, avant de chercher à comprendre comment ces éléments nous pénètrent sur le plan spirituel. Vas-y.
1: Apocalypse 5, à partir de verset 5. Et l'un des vieillards me dit, ne crains, ne pleure point. Voici, le lion de la tribu de Juda, le rejeton de David, a vaincu pour ouvrir le livre et ses sept sceaux. Et je vis au milieu du trône et des quatre êtres vivants, et au milieu des vieillards, un agneau qui était là comme immolé. Il avait sept cornes et sept yeux, qui sont les sept esprits de Dieu envoyés par toute la terre.
0: Amen.
2: Amen.
0: L'agneau ici représente Jésus-Christ.
1: Amen.
0: Nous sommes héritiers du Dieu vivant, co-héritiers avec l'agneau.
1: Amen.
0: L'agneau détient ici sept cornes, sept puissances, qui sont les sept esprits de Dieu. L'agneau ici a sept yeux qui lui permettent de bien voir. Alléluia.
1: Amen.
0: L'agneau, on va voir aussi ses bénédictions. Vas-y.
1: Verset 12. Il disait d'une voix forte, l'agneau qui a été immolé est digne de recevoir la puissance, la richesse, la sagesse, la force, l'honneur, la gloire et la louange.
2: Amen.
1: Amen. Amen.
0: Donc nous sommes en train de constater que l'agneau ici immolé est digne de recevoir cette grande bénédiction. Mon frère, ma sœur, à l'heure d'aujourd'hui, nous allons lire Jésus-Christ. Nous allons le lire dans sa mission sacerdotale. Pourquoi il a décidé de détruire le temple ancien, le temple construit en 46 ans, pour rebâtir le temple que nous sommes aujourd'hui.
2: Amen.
0: C'est pourquoi, toi qui m'écoutes, après avoir entendu ces enseignements, tu dois savoir te donner la facilité. Parce que pour adorer Jésus-Christ aujourd'hui, c'est facile.
2: Amen.
0: Pour bénéficier de Dieu aujourd'hui, c'est facile.
2: Amen.
0: Si seulement si tu te permets la bonne compréhension. Mais lorsque vous n'avez pas la bonne compréhension, ce serait difficile pour vous de bénéficier de tous les avantages qui se trouvent en Jésus-Christ.
1: Amen.
0: Alléluia.
1: Amen.
0: Vas-y.
1: Jean 2, à partir de verset 13. La Pâque des Juifs était proche et Jésus monta à Jérusalem. Il trouva dans le temple des vendeurs de bœufs, de brebis et de pigeons et les changeurs assis. Ayant fait un fouet avec des cordes, il les chassa du temple ainsi que les brebis et les bœufs.
0: Amen.
1: Amen.
0: Pourquoi ce marché retrouvé dans le temple d'alors, le temple construit en 46 ans. Ce marché est installé à cause du péché. Parce que celui qui est pécheur, le peuple était pécheur. Le peuple n'était pas justifié. Lorsque vous êtes pécheur, forcément vous devez acheter des animaux pour le sacrifice. C'est pourquoi les vendeurs de ces animaux sont sur place, et lorsque vous n'avez pas la monnaie, les monnayeurs aussi sont sur place pour rendre la tâche facile. C'est pourquoi ce marché existait à cause du péché. Ce marché, le jour où le péché va disparaître, je crois que ce marché aussi va disparaître.
1: Amen.
2: Amen.
0: Alléluia.
1: Amen.
0: Jésus est entré dans le temple. Et rapidement, ce qu'il a fait, c'est quoi? Il a fait des fouets avec des cordes et il a commencé par chasser tous ceux-là qui organisaient le marché dans le temple. Il disait, ôtez cela d'ici, car ne faites pas de la maison de mon père un lieu de trafic.
1: Amen.
0: Alléluia.
1: Amen.
0: C'est pour vous amener à savoir quoi? Que Dieu ne nous a pas créés en tant que pécheurs et ne sera jamais content que nous soyons toujours pécheurs. Toi qui m'écoutes, tu dois savoir que Dieu ne t'a jamais créé pécheur et ne sera jamais content que tu sois toujours pécheur. C'est pourquoi il est allé à la croix pour enlever de ta vie le péché du monde.
1: Amen.
0: Alléluia.
1: Amen.
0: Donc, nous sommes en train de comprendre que rester temple de Dieu est la chose la plus grande que tout ce qui existe.
1: Amen.
0: Alléluia.
1: Amen.
0: Demeurer temple de Dieu est la chose la plus grande que tout ce qui existe.
1: Amen.
0: Parce que celui qui est temple de Dieu doit bénéficier de tous les avantages de Dieu.
1: Amen.
0: Celui qui est temple de Dieu doit bénéficier de toute la fortune de Dieu.
1: Amen.
0: Celui qui est temple de Dieu doit bénéficier de toute la richesse de Dieu.
1: Amen.
0: Alléluia.
1: Amen.
0: Vas-y.
1: Ayant fait un fouet avec des cordes, il les chassa du temple, ainsi que les brebis et les bœufs, il dispersa la monnaie des changeurs et renversa les tables. Et il dit aux vendeurs de pigeons, ôtez cela d'ici, ne faites pas de la maison de mon père une maison de trafic. Les Juifs prenant la parole lui dirent, « Quel miracle montes-tu pour agir de la sorte ?» Jésus leur répondit, « Détruisez ce temple, et en trois jours, je le relèverai. »
0: Alléluia.
1: Amen.
0: Ce qu'il est venu annoncer n'a jamais été annoncé par un individu.
1: Amen.
0: Parce que tout à l'heure, nous avions lu dans le livre de 1 Corinthiens 3, versets 16 à 17, que personne ne détruit le temple de Dieu parce que Dieu lui-même se met à détruire la personne.
1: Amen.
0: Mais ici, Jésus va dire quoi? Jésus va annoncer la fin d'un temple. La fin du temple construit en 46 ans. Le temple construit de la main d'homme.
1: Amen.
0: Jésus va annoncer sa fin. Parce que si ce temple ne connaît pas de fin, nous, aujourd'hui, nous ne pourrions jamais paraître comme étant temple de Dieu.
2: Amen.
0: Et si nous ne sommes pas temple de Dieu, l'Esprit de Dieu ne va jamais nous habiter.
2: Amen.
0: Et si l'Esprit de Dieu ne nous habite jamais, autrement dit, nous serons toujours pécheurs.
1: Mmh.
0: Alléluia.
2: Amen.
0: C'est pourquoi ici, il a annoncé la fin d'un temple construit en 46 ans par les humains. Il dit, détruisez ce temple et en trois jours, je le relèverai. Vas-y.
1: Détruisez ce temple et en trois jours, je le relèverai. Les Juifs dirent, il a fallu 46 ans pour bâtir ce temple.
0: Il a fallu 46 ans pour bâtir ce temple.
1: Et toi, en trois jours, tu le relèveras.
0: Mm-hmm.
1: Mais il parlait du temple de son corps.
0: Il parlait du temple de son corps.
1: Amen.
0: Parce qu'il est mort, le troisième jour, il est ressuscité.
1: Amen.
0: Alléluia.
1: Amen.
0: Donc, mon frère, ma soeur, tu dois savoir que pour bénéficier de tous les avantages de Dieu, il va falloir que tu sois temple de Dieu.
2: Mmh.
0: Et pour demeurer temple de Dieu, vous devez abandonner et haïr l'idolâtrie sous toutes ses formes.
1: Amen. Mmh.
0: Vous devez vous séparer de l'adoration romaine, l'adoration programmée pour les dimanches. Vous devez vous séparer de cette adoration dans les églises au nom de Jésus-Christ.
1: Amen.
0: Parce que cette adoration amène l'enfant de Dieu dans la perdition. Cette adoration ne vous donne jamais la bonne orientation. Au contraire, c'est une adoration qui amène l'homme dans le noir. Alléluia.
1: Amen.
0: Dieu, à l'heure où nous sommes, veut les vrais adorateurs qui vont adorer Dieu en esprit et en vérité.
1: Amen.
0: Et non les adorateurs du Dieu soleil qui sont des faux adorateurs. C'est pourquoi toi qui m'écoutes, tu dois savoir que tu n'as pas besoin de crier avant que Dieu ne te bénisse. Tu n'as pas besoin de te gémir avant que Dieu ne te bénisse. Tu n'as pas besoin de te lamenter avant que Dieu ne bénisse. C'est parce que jusqu'alors nous sommes, tu ne connais pas celui qui t'a appelé, tu ne connais pas le Dieu qui t'a appelé et tu ne l'as jamais vu sa couleur. Alléluia.
1: Amen.
0: Lorsque vous parvenez à voir la couleur de Dieu, vous parvenez à rester dans la même dimension avec Dieu, Dieu vous bénit toujours.
1: Amen.
0: Alléluia.
1: Amen.
0: Il ne cessera jamais de vous bénir.
1: Amen.
0: Alléluia.
1: Amen.
0: Donc, nous allons voir un grand patriarche en ces temps-ci qui a agi et que Dieu a exaucé. Alléluia.
1: Amen.
0: Nous allons voir Salomon. Salomon qui a compris ce que l'enfant de Dieu devrait faire en ce moment-ci. Parce que lors de la dédicace des fêtes de tabernacles, en au temps de Salomon, ce qui s'est passé a tellement donné de la joie au cœur à Dieu, si bien que pendant la nuit, Dieu est venu vers lui et lui a demandé ce qu'il voulait.
2: Amen.
0: Alléluia.
2: Amen.
0: Vas-y.
1: En roi 8, à partir de verset 1er. Alors le roi Salomon assembla près de lui à Jérusalem les anciens d'Israël et tous les chefs des tribus, les chefs de famille des enfants d'Israël pour transporter de la cité de David, qui est Sion, l'arche de l'alliance de l'Éternel. Tous les hommes d'Israël se réunirent auprès du roi Salomon au mois d'Étanim, qui est le septième mois pendant la fête.
2: Amen.
1: Lorsque tous les anciens d'Israël furent arrivés, les sacrificateurs portaient l'arche. Ils transportaient l'arche de l'Éternel, la tente d'assignation et tous les ustensiles sacrés qui étaient dans la tente. Ce furent les sacrificateurs et les lévites qui les transportaient. Le roi Salomon et toute l'assemblée d'Israël, convoqués auprès de lui, se tinrent devant l'arche. Ils sacrifiaient des brebis, des bœufs, qui ne put être compté ni nombré à cause de la multitude. Les sacrificateurs portaient l'arche. Amen. Les sacrificateurs portaient l'arche de l'alliance de l'Éternel à sa place dans le sanctuaire de la maison, dans le lieu très saint, sous les ailes des chérubins.
0: Amen.
1: Amen. Amen.
0: Si nous suivons ici un peu Salomon, il a compris le sens réel de la fête des dédicaces. Parce que son papa David lui aurait déjà donné les bons enseignements.

0: Alléluia.
1: Amen.
0: Et quand il pensait le faire, Dieu rapidement lui a dit de laisser à son enfant Salomon de lui construire le temple parce qu'il a désormais les mains souillées de sang.
1: Amen.
0: Lis-moi ça rapidement.
1: 1 Chronique 28, à partir de verset 2. Le roi David se leva sur ses pieds et dit: Écoutez-moi, mes frères et mon peuple. J'avais l'intention de bâtir une maison de repos pour l'arche de l'alliance de l'Éternel et pour le marchepied de notre Dieu, et je me préparais à bâtir. Mais Dieu m'a dit: Tu ne bâtiras pas une maison à mon nom, car tu es un homme de guerre et tu as versé du sang.
0: Tu ne bâtiras pas une maison à mon nom. Tu ne bâtiras pas une maison à mon nom.
1: Car tu es un homme de guerre
0: Car tu es un homme de guerre
1: et tu as versé du sang.
0: et tu as versé du sang. Alléluia.
1: Amen.
0: Autrement dit, bâtir une maison pour Dieu a de l'importance devant Dieu que de tuer. C'est pourquoi Dieu va lui demander rapidement de laisser son enfant lui bâtir la maison.
1: Amen.
0: Amen. Alléluia.
1: Amen.
0: Vas-y.
1: Verset 6. Il m'a dit: Salomon, ton fils, bâtira ma maison et mes pavis, car je l'ai choisi pour mon fils et je serai pour lui un père. J'affermirai pour toujours son royaume s'il reste attaché comme aujourd'hui à la pratique de mes commandements et de mes ordonnances. Verset 9. Et toi, Salomon, mon fils, connais le Dieu de ton père et sers-le d'un cœur dévoué et d'une âme bien disposée, car l'Éternel sonde tous les cœurs et pénètre tous les desseins et toutes les pensées.
0: Et toi, Salomon, mon fils, connais le Dieu de ton père.
1: Amen.
0: Sers-le d'un cœur dévoué et d'une âme bien disposée.
1: Amen.
0: Amen. Alléluia.
1: Amen.
0: Sers-le d'un cœur dévoué et d'une âme bien disposée. Parce que ce que Salomon va faire ici à Dieu a une importance capitale. C'est pourquoi toi qui m'écoutes, ce que tu dois faire dans ta vie, toutes les tracasseries que tu peux te donner pour devenir quoi? Toutes les tracasseries que tu vas te donner, si ces tracasseries ne t'amènent pas à devenir temple de Dieu, alors tu n'as encore rien fait.
1: Amen.
0: Parce que ce que Dieu veut de nous aujourd'hui, c'est de devenir temple de Dieu.
1: Amen.
0: Ce que Dieu veut de chacun de nous aujourd'hui est que l'Esprit de Dieu revienne en nous.
1: Amen.
0: Ce que Dieu veut de nous aujourd'hui est que nous puissions être à l'image et à la ressemblance de Dieu.
1: Amen.
0: Amen. Alléluia.
1: Amen.
0: Amen. Vas-y.
1: Si tu le cherches, il se laissera trouver par toi. Mais si tu l'abandonnes, il te rejettera pour toujours. Considère maintenant que l'Éternel t'a choisi afin que tu bâtisses une maison qui serve de sanctuaire. Fortifie-toi et agis. David dit à Salomon, son fils, verset 20. David dit à Salomon, son fils, fortifie-toi, prends courage et agis. Ne crains point et ne t'effraie point, car l'Éternel, mon Dieu, sera avec toi. Il ne te délaissera point, il ne t'abandonnera point, jusqu'à ce que tout l'ouvrage pour le service de la maison de l'Éternel soit achevé.
0: Amen.
1: Amen.
0: Jusqu'à ce que tout l'ouvrage de la maison de Dieu soit achevé.
1: Amen.
0: Chers amis, l'homme debout en tant que temple de Dieu est disposé comment? Premièrement, nous allons commencer par les portes. Je veux maintenant te détailler ce que tu es sur le plan spirituel,
1: Amen.
0: la compréhension que tu dois avoir sur ta personne, sur le plan spirituel. L'homme debout, temple de Dieu. Alléluia.
1: Amen.
0: Je ne parle pas de l'homme debout vulgaire qui ne connaît pas Dieu, parce que l'homme debout, temple de Dieu, alléluia,
1: Amen.
0: c'est celui-là qui connaît Dieu.
1: Amen.
0: Alléluia, c'est
1: Amen.
0: celui-là en qui réside l'Esprit de Dieu.
1: Amen.
0: L'homme debout, temple de Dieu, doit savoir que sa vie comporte 12 portes qui sont contrôlées par la porte principale appelée la porte Jésus-Christ.
1: Amen.
0: Amen. Alléluia.
1: Amen.
0: La porte qui contrôle toutes les portes de ta vie est appelée la porte Jésus-Christ.
1: Amen.
0: Parce que Jésus lui-même le dira tout à l'heure.
1: Amen.
0: Suis-moi, oui.
1: Jean 10, verset 9. Je suis la porte. Si quelqu'un entre par moi, il sera sauvé. Il entrera et il sortira et il trouvera des pâturages.
0: Amen.
1: Amen.
0: Amen. Donc les 12 portes de ta vie représentent les 12 mois de chaque année divine, à
1: Amen.
0: savoir Nissan, Ziv, Sivan, Tammuz, Ab, Elul.

0: Etanim, Boul, Kislé, Tibet, Shebat, Adar.
1: Amen.
0: Les 12 mois divins que nous lisons couramment et régulièrement dans la Bible représentent les 12 portes de ta vie. Chacun de ces mois, à leur apparition, annonce toujours une ouverture dans ta vie qui est contrôlée par la porte principale appelée la porte Jésus-Christ.
1: Amen.
0: Alléluia.
1: Amen.
0: Donc tu dois savoir que tu as 12 principales portes.
1: Amen.
0: Alléluia. C'est
1: Amen.
0: pourquoi Jésus-Christ avait dit à Pierre, je te donnerai les clés du royaume. Ce que tu ouvres sur la terre sera ouvert dans les cieux, et
1: Amen.
0: ce que tu fermes sur la terre sera fermé dans les cieux.
1: Amen. Amen.
0: Donc, au préalable, tu dois savoir que tu as 12 portes. Et ces 12 portes concourent à ton bonheur. Ces 12 portes s'ouvrent lorsqu'il y a le bonheur. Et elles se referment lorsque le malheur se pointe sur ta vie.
1: Amen.
0: Autrement dit, s'il n'y a pas quelque chose qui passe par ta porte, la chose ne t'atteindra jamais.
1: Amen.
0: Alléluia.
1: Amen.
0: Ces 12 portes s'ouvrent seulement sous le commandement de Dieu. Ces 12 portes ne s'ouvrent jamais sous le commandement de l'ennemi. C'est pourquoi, toi qui m'écoutes, tu dois savoir que tu as 12 portes. Alléluia.
1: Amen.
0: Contrôlée par la porte principale appelée la porte Jésus-Christ.
1: Amen.
0: Amen.
1: Amen.
0: Jésus-Christ a dit quelque chose tout à l'heure ici. Il dit, je suis la porte. Si quelqu'un entre par moi, il sera sauvé. Il entrera et il sortira et il trouvera de pâturage.
1: Amen.
0: Alléluia. Nous
1: Amen.
0: allons t'expliquer d'abord comment Dieu a donné le salut à l'homme. Parce que pendant longtemps, l'homme est resté dans le sacrifice, mais sans jamais avoir le salut. Depuis que le péché est venu, l'homme est resté toujours pécheur. Et aussi longtemps que nous serons pécheurs, Dieu ne nous exaucera jamais. Vous
1: Amen.
0: devez savoir que Jésus-Christ est venu sur la terre pour annuler le péché du monde.
1: Amen.
0: Amen. Alléluia. Il
1: Amen.
0: est l'agneau de Dieu qui ôte le péché du monde.
1: Amen.
0: Amen. Le péché est ôté comment? Parce que depuis le commencement, personne n'a réussi à ôter le péché. Le péché a été ôté par Jésus-Christ lui seul.
1: Amen.
0: Alléluia.
1: Amen.
0: Quand nous avons le temple de Dieu, de par la disposition que Dieu lui-même accorde, il y a 3 parties. Après les portes, nous avons 3 parties. Nous avons la première partie qui est appelée le parvis extérieur. Nous avons la deuxième partie qui est appelée le lieu saint. Et la troisième partie est appelée le lieu très saint. Alléluia.
1: Amen.
0: Ces différentes parties ne se ressemblent pas. Ces différentes parties ne disent pas la même chose. Parce que quand on parle du parvis extérieur, on parle de la chair. On parle de la dimension de la chair. Quand on parle du parvis intérieur, on parle d'abord du lieu saint. Le
1: Amen.
0: lieu où on ne trouve pas de péché.
1: Amen.
0: Quand on parle du troisième parvis, on parle du lieu très saint où réside l'arche de l'alliance de Dieu lui-même.
1: Amen.
0: Alléluia.
1: Amen.
0: Donc, tu dois savoir que de par ton existence, après tes 12 portes, tu es divisé encore en 3 parties. Alléluia. À
1: Amen.
0: savoir le parvis extérieur, le lieu saint et le lieu très saint.
1: Amen.
0: Chacune de ces parties se renferme sur des éléments que nous allons te détailler tout à l'heure.
1: Amen.
0: Le parvis extérieur renferme beaucoup d'éléments. Le lieu saint renferme encore beaucoup d'éléments. Le lieu très saint renferme encore beaucoup d'éléments. Et ces éléments représentent des autels que Dieu lui-même établit dans l'homme, ne serait-ce que pour rester toujours avec lui. Mon
1: Amen.
0: frère, ma soeur, l'homme enfant de Dieu debout n'est pas un homme vulgaire, n'est pas un homme simple, mais c'est un homme totalement complexe en qui Dieu a semé déjà beaucoup de choses.
1: Amen.
0: Alléluia.
1: Amen.
0: Donc, quand nous quittons les parvis, nous allons voir rapidement les autels que Dieu lui-même a établis pour notre bonheur. Alléluia.
1: Amen.
0: Qu'il vous souvienne qu'au moment où Jésus est allé à la croix, il y a un phénomène qui s'est produit dans le temple. Quelque chose qui s'est produit de façon tragique dans le temple. Il s'agissait quoi? Il s'agissait des 2 rideaux qui avaient séparé le temple de Dieu. Ces rideaux ne sont rien d'autre que des principautés sataniques qui empêchaient l'homme d'aller à la face de Dieu. Mais qu'est-ce que nous avons constaté? Nous avons constaté que Jésus-Christ a réussi à déceler les réseaux. Lisez-vous, lis-moi ça rapidement.
2: Marc 15, à partir du verset 37. Mais Jésus, ayant poussé un grand cri, expira. Le voile du temple se déchira en deux, depuis le haut jusqu'en bas. Amen.
1: Amen.
0: Alléluia.
2: Amen.
0: Alors que ce voile ne se déchire jamais. Ce voile empêchait même les sacrificateurs à aller là où il y a l'arche de l'Alliance. Ce voile empêchait le peuple à céder au lieu saint. Alléluia.
2: Amen.
0: Donc vous devez savoir que ce voile ici est une principauté satanique qui empêche l'enfant de Dieu à aller devant à la face de Dieu. C'est ce voile qui avait aussi empêché Daniel à aller devant l'arche de Dieu. Parce que Daniel, à un moment donné, s'est vu totalement bloqué au deuxième ciel.
2: Amen.
0: Donc, mon frère, ma soeur, tu dois savoir que la seule personne qui nous a sauvés, qui a permis à ce que nous soyons temple de Dieu aujourd'hui, parce que aussi longtemps que ces deux rideaux seront établis pour nous empêcher d'aller au lieu très saint, nous ne serions jamais temple de Dieu. Mais la seule personne qui nous a amenés à devenir temple de Dieu parce qu'il a réussi à déchirer les rideaux, c'est le Seigneur Jésus-Christ.
2: Amen.
0: Alléluia.
2: Amen.
0: Vas-y.
2: Hébreux 9, à partir du verset 1er. La première alliance avait aussi des ordonnances relatives au culte et le sanctuaire terrestre. Un tabernacle fut en effet construit dans la partie antérieure appelée le lieu saint, était le chandelier, la table et les pains de proposition. Derrière le second voile se trouvait la partie du tabernacle appelée le saint des saints, renfermant l'autel d'or pour les parfums et l'arche de l'alliance entièrement recouvert d'or. Il y avait dans l'arche une vase d'or contenant la manne, la verge d'Aaron qui avait fleuri et les tables de l'Alliance. Verset 11. Mais Christ est venu comme souverain sacrificateur des biens à venir. Il a traversé le tabernacle plus grand et plus parfait qui n'est pas construit de main d'homme, c'est-à-dire qui n'est pas de cette création. Et il est entré une fois pour toutes dans le lieu très saint, non avec le sang des boucs et des veaux, mais avec son propre sang, ayant obtenu une rédemption éternelle.
0: Amen.
2: Amen.
0: Alléluia.
1: Amen. Amen.
0: Lorsque le Seigneur Jésus est allé à la croix, parce que c'était impossible, chose impossible aux hommes, au temps de la loi, de devenir temple de Dieu.
2: Amen.
0: L'Esprit de Dieu, ayant vu l'homme dans le péché, ne pouvant pas revenir dans l'homme, avait décidé de rester hors camp. C'est pourquoi l'homme, en ce temps, était toujours pécheur et il était condamné même à faire le sacrifice chaque jour que Dieu fait. Sacrifice du matin, sacrifice du soir, sacrifice des sabbats, sacrifice des nouvelles lunes, sacrifice des premiers jours de chaque mois. L'homme était soumis à tous ces sacrifices parce qu'il était pécheur. Le péché était en lui. Il ne pouvait pas s'en débarrasser. Mais lorsque Jésus-Christ est venu, il est allé pour une seule fois
2: Amen.
0: Détruire le péché,
2: Amen.
0: Déchirer le rideau
1: Amen.
0: Avec son propre sang.
2: Amen.
0: Il est allé le verser dans le propitiatoire Amen. Afin de nous retirer, afin de nous ramener la rédemption éternelle.
1: Amen. Amen.
0: Rédemption éternelle veut dire le salut éternel.
1: Amen.
0: Il nous a amené le salut en retour,
1: Amen.
0: Ce qui était chose impossible de par le passé.
2: Amen.
0: Alléluia.
1: Amen.
0: C'est pourquoi sur la croix, quand il disait, Père, je remets mon esprit en tes mains, ce voile qui était dans le temple, qui avait bloqué tous les sacrificateurs, qui résistait à tous les enfants de Dieu, ce voile était déchiré depuis le haut jusqu'en bas.
1: Amen. Amen.
0: Alléluia.
2: Amen.
0: Et avait laissé ouvert ce qui était caché derrière le second voile. Depuis ce temps, Dieu a permis à l'homme de venir à sa rencontre, de venir à sa face, ce qui n'était pas possible de par le passé. Donc, mon frère, ma soeur, tu dois savoir qu'à l'heure d'aujourd'hui, ce qui nous empêchait d'aller à la face de Dieu parce que nous étions pécheurs, la chose n'est plus possible et désormais, Dieu nous permet d'aller devant sa face parce que nous ne sommes plus pécheurs, nous ne sommes plus autant de péchés parce que l'agneau de Dieu est apparu pour annuler le péché du monde.
2: Amen.
0: Il a pris son sang et avec ce sang, il a détruit le péché pour nous donner désormais la rédemption éternelle.
2: Amen.
0: Alléluia.
2: Amen.
0: C'est à partir de là que nous sommes devenus temple de Dieu. Et celui qui devient temple de Dieu doit savoir qu'il a réussi.
2: Amen.
0: Alléluia.
2: Amen.
0: Celui qui est temple de Dieu doit savoir que dans un premier temps, il doit gloire et adoration à Dieu.
1: Amen.
0: Alléluia.
2: Amen.
0: Parce que le premier autel semé ou créé en lui, l'autel de sacrifice, ne peut jamais rester sans porter de sang. L'autel sur lequel l'homme a été sauvé, l'autel sur lequel le sang de Jésus a été versé, l'autel sur lequel Jésus avait versé son sang sur la croix de Golgotha, qui est le premier autel de rédemption. Lorsque nous sommes devenus temple de Dieu aujourd'hui, nous devons savoir que nous ne sommes plus redevables à qui que ce soit, mais désormais le sang de Jésus-Christ nous a libérés.
2: Amen.
0: Alléluia.
1: Amen.
0: Parce que le temple de Dieu aujourd'hui ne va plus se condamner, mais il doit avoir à chaque fois la foi justificative.
2: Amen.
0: La foi de libération.
2: Amen.
0: Alléluia.
2: Amen.
0: Il doit savoir qu'il n'est plus redevable à quoi que ce soit, mais il est libre.
2: Amen.
0: Cette liberté lui confère un nom. Parce que lorsque vous venez à Jésus-Christ et après avoir pris par son sang, alléluia,
2: amen,
0: d'office lui-même vous donne son nom. Et lorsque vous portez le nom, vous devez aussi descendre pour signer devant le nom. On va voir le nom qu'il nous a donné, son propre nom.
2: Amen.
0: Oui.
2: Philippiens 2, à partir du verset 9.
0: Mm-hmm.
2: C'est pourquoi Dieu l'a aussi souverainement élevé et lui a donné le nom qui est au-dessus de tout nom, afin qu'au nom de Jésus, tout genou fléchisse dans les cieux, sur la terre, sous la terre, et que toute langue confesse que Jésus-Christ est Seigneur à la gloire de Dieu le Père.
0: Toute langue confesse que Jésus-Christ est Seigneur à la gloire de Dieu le Père.
2: Amen.
0: Le nom qui est au-dessus de tout nom, le nom que Dieu lui a donné, c'est le nom Jésus-Christ.
2: Amen.
0: Alléluia.
2: Amen.
0: On va voir aussi quel est ce nom qu'il nous a donné dans le livre de Apocalypse 22. Alléluia.
2: Amen.
0: Il nous a donné ce même nom qui est élevé au-dessus de tous les noms.
2: Amen.
0: Parce que nous sommes son temple. Le temple de Dieu ne peut pas porter au statut que Dieu.
2: Amen.
0: Le temple de Dieu ne peut pas porter autre nom que le nom de Dieu.
2: Amen.
0: Vas-y.
2: Apocalypse 22, à partir de verset 3. Il n'y aura plus d'anathème. Le trône de Dieu et de l'agneau sera dans la ville. Ses serviteurs le serviront et verront sa face. Et son nom sera sur leur front.
0: Et Amen. Son nom sera sur leur front.
2: Amen.
0: Donc le temple de Dieu porte le nom de Dieu sur son front.
2: Amen.
0: Donc tu dois savoir que Dieu nous a libérés et nous a donné son propre nom, nous a justifiés et nous ne sommes plus redevables à qui que ce soit.
2: Amen.
0: Celui qui porte le nom de Dieu comme ça doit savoir que devant ce nom, il doit signer un engagement formel au travers le baptême.
2: Amen.
0: Alléluia.
1: Amen.
0: Je suis en train de t'enseigner les voies que Jésus-Christ nous a tracées pour que nous soyons temple de Dieu.
1: Amen.
0: Alléluia.
1: Amen.
0: Après avoir reçu le nom au travers le sacrifice de Jésus-Christ, d'office, tu dois signer devant ce nom. Tu dois prendre un engagement devant ce nom pour rester toujours digne et intègre vis-à-vis du nom.
2: Amen.
0: Celui qui porte le nom Jésus-Christ ne pourra plus jamais être pécheur.
1: Amen.
0: Mais il doit être qui? Il doit être celui-là qui doit partager et annoncer le message de Jésus-Christ jusqu'aux extrémités de la terre.
2: Amen.
0: Alléluia.
2: Amen.
0: À cause de ce nom que nous portons, nous sommes obligés d'annoncer l'évangile éternel jusqu'aux extrémités de la terre.
2: Amen.
0: Alléluia.
2: Amen.
0: Oui, vas-y.
2: 1 Pierre 3, à partir du verset 18.
0: Mm-hmm.
2: Christ aussi a souffert une fois pour les péchés, lui juste pour les injustes, afin de nous amener à Dieu, ayant été mis à mort quant à la chair, mais ayant été rendu vivant quant à l'esprit, dans lequel aussi il est allé prêcher aux esprits en prison, qui autrefois avaient été incrédules, lorsque la patience de Dieu se prolongeait au jour de Noé, pendant la construction de l'arche, dans laquelle un petit nombre de personnes, c'est-à-dire 8, furent sauvées à travers l'eau. Cette eau est une figure de baptême.
0: Cette eau est une figure de baptême.
2: Qui n'est pas la purification des souillures du corps, mais l'engagement d'une bonne conscience envers Dieu, et qui maintenant vous sauve, vous aussi, par la résurrection de Jésus-Christ, qui est à la droite de Dieu, depuis qu'il est allé au ciel, et que les anges et les autorités et la puissance lui ont été soumis.
0: Amen. Amen. Amen. Donc, chers amis, pour demeurer toujours temple de Dieu, après avoir reçu le nom qui est au-dessus de tous les noms, après avoir reçu la justification, parce que celui qui porte le nom qui est au-dessus de tous les noms ne peut plus jamais être pécheur. Après avoir reçu la justification, vous devez savoir que d'office, vous devez prendre cet engagement. Cet engagement qui n'est rien d'autre que le baptême.
1: Amen.
0: Cet engagement vis-à-vis du nom que vous portez sur le plan spirituel.
2: Amen.
0: Alléluia.
2: Amen.
0: Et lorsque vous le faites, vous devez savoir que vous n'êtes plus des individus vulgaires, mais vous êtes des gens choisis par Dieu. Et c'est comme ça qu'on devient enfant de Dieu.
2: Amen.
0: Alléluia.
1: Amen.
0: Aujourd'hui, nous allons rester là. Et très prochainement, nous allons revenir ici la semaine prochaine pour continuer les étapes avec vous.
2: Amen.
0: Parce que après l'étape d'engagement, nous avons encore d'autres étapes que nous allons vous enseigner.
2: Amen.
0: Pour vous permettre de comprendre ce que vous êtes devenu lorsqu'on devient enfant de Dieu.
2: Amen.
0: Merci beaucoup et soyez bénis.
2: Amen.

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